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4: Ce soir, cette nuit, généralement nuageux, 60% de probabilité d'averse avec un minimum de 7 degrés. Demain, jeudi, des averses, un maximum de 15 degrés. Ça se dégage vendredi, alternance soleil-nuage avec un maximum de 14. Samedi, pour commencer le week-end, alternance soleil-nuage, maximum de 9. Et dimanche, retour de la pluie avec un maximum de 8 degrés.
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2: Ce soir, cette nuit, généralement nuageux, 60% de probabilité d'averse avec un minimum de 7 degrés. Demain, jeudi, des averses, maximum de 15 degrés. Ça se dégage vendredi, alternant soleil-nuage avec un maximum de 14. Samedi, pour commencer le week-end, alternant soleil-nuage, maximum de 9. Et dimanche, retour de la pluie avec un maximum de 8 degrés.
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1: Bonne soirée à tous et à toutes. Pierre-Luc Bugeaud affirme s'être déjà appelé à la tâche dans son nouveau rôle de député. Deux jours après l'élection, le député élu dans Bonaventure affirme que la poussière tombe tranquillement, mais il est déjà au travail. Il s'affaire notamment à consolider ses notes concernant les principaux dossiers régionaux afin de préparer la transition avec l'ex-député Catherine Blouin. Il est trop tôt pour savoir où seront situés ses bureaux ou qui formera son équipe. Il attend toujours de l'information de l'Assemblée nationale.
2: Mais on attend aussi là, certaines directives qui vont venir éventuellement de l'Assemblée nationale. Il faut prendre en compte aussi que les députations ne sont pas officielles encore au DGEQ. Ça va venir sous peu. Mais encore là, les directives de l'Assemblée nationale vont venir avec l'émission des budgets.
1: Et Pierre-Luc Bugeaud s'attend à des échanges intéressants à l'Assemblée nationale avec, pour la première fois de son histoire, la présence de 5 partis. Il espère que les différents partis se montreront coopératifs dans un contexte de gouvernement minoritaire. Il assure que la main tendue par son chef lors de son discours de victoire sera toujours là lors des échanges parlementaires. Concernant ses possibles responsabilités au sein du gouvernement péquiste, il ne dirait pas non à une nomination ministérielle, mais il précise qu'il s'agit de la prérogative du chef.
2: Ben écoutez, on va regarder tout ça. Je pense que ça peut avoir un intérêt dans tout ça. Et moi, qu'est-ce que je veux, c'est vraiment collaborer avec mon expertise pour l'entièreté là des citoyens du comté de Bonaventure et des citoyens du Québec aussi.
1: Et Pierre-Luc Bugeaud a reçu un appel de félicitations de la députée sortante Catherine Blouin lundi soir. Il affirme avoir apprécié le geste. Un pourvoyeur de Cascapédia Saint-Jules, Andrew Murphy, croit que l'abondance de barillés ne doit pas régir à elle seule la stratégie de protection du saumon. Des gestionnaires de rivières pointent du doigt la présence de barillés comme responsable du déclin du saumon dans les rivières. Les montages ont affiché des baisses en 2024 et 2025, mais une embellie vers les seuils des 10 dernières années en 2026. Le copropriétaire de Gaspésie-Côtière, Andrew Murphy, croit qu'Ottawa doit répondre au déclin des populations de saumon par une approche globale. Dans son témoignage lundi devant le comité des pêches, le pourvoyeur gaspésien a plaidé pour que Pêche et Océan se penche scientifiquement sur la cohabitation entre les deux espèces en tenant compte des spécificités de chaque rivière.
3: Je vois pas pourquoi ça serait impossible d'avoir les deux espèces qui cohabitent. Puis je pense que ça serait intéressant surtout d'avoir des données scientifiques claires et précises sur les enjeux de cohabitation entre les deux.
1: Et le saumon subit de la pression tout au long de son parcours entre sa rivière et l'Atlantique Nord, note le pourvoyeur. C'est pourquoi, selon lui, l'approche doit être globale.
3: Appuyons-nous sur les connaissances acquises pour mieux comprendre ce qui se passe dès la sortie des estuaires, dans le golfe du Saint-Laurent, au détroit de Belle-Île et dans l'Atlantique Nord. Les conditions océaniques, l'alimentation, les maladies, les captures accidentelles et les prédateurs doivent être considérés ensemble pour situer les pertes et cibler les interventions les plus utiles.
1: Et l'entrepreneur propose de renforcer les actions locales des comités de bassin versant, des organismes autochtones et des gestionnaires de rivières qui réalisent un suivi scientifique rigoureux sur plusieurs années. Il croit aussi aux bénéfices d'un programme de conservation et de restauration des bassins versants. Andrew Murphy suggère que les décisions de Pêche Océan Canada soient prises de façon transparente. Le service de sécurité incendie Avignon-Est se joint à la campagne provinciale de sensibilisation sur le fonctionnement des avertisseurs de fumée. Coordonnée par l'Association des gestionnaires en sécurité incendie et civile du Québec, cette initiative sera déployée jusqu'à la fin de la semaine, le 10 octobre. Des messages radio et des outils de communication serviront à rejoindre le public. Le collectif pour la prévention incendie espère atteindre 2 millions de personnes. Le directeur du service incendie regroupant Escuminac, Nouvelle, Carleton-sur-Mer et Maria, Marc Côté, note qu'il est important de vérifier régulièrement le bon fonctionnement des avertisseurs de fumée et de monoxyde de carbone. Prendre conscience de sa responsabilité face au risque d'incendie peut littéralement sauver des vies, souligne-t-il. Dans le cadre de cette semaine de prévention des incendies, l'équipe de pompiers d'Avignon-Est a donné des trucs et conseils lors de visites à la population à Pointe-à-la-Garde, à Nouvelle et à Carleton. Les casernes de Maria, Carleton et Nouvelle ont été ouvertes aux visites du public. En terminant, la mémoire d'une pionnière des arts est mise en valeur grâce à une œuvre murale gigantesque sur le site du Musée acadien du Québec à Bonaventure. Le créateur Bruno Mainville est un artiste visuel qui est déménagé de Montréal pour s'établir à Bonaventure il y a plusieurs années. Polyvalent, il utilise autant l'art visuel que le slam et l'art participatif. Sa pratique l'amène à travailler avec le public, faire des médiations culturelles, proposer des ateliers dans les écoles et des cours de dessin pour adultes. Bruno Mainville s'est intéressé rapidement à l'histoire de son village d'adoption et à ses figures marquantes, comme Françoise Bugeaud, qui a vécu de 1933 à 1981.
4: C'est vraiment une artiste majeure. Je pense qu'au niveau de la région, mettons, gaspésienne, d'une grande figure de l'art, une des premières femmes artistes à avoir été admise à l'Institut des arts graphiques de Montréal, à une époque où les femmes n'étaient pas admises dans ce type d'école-là. C'était quelqu'un qui avait beaucoup de courage.
1: Et la murale a été réalisée en dernière partie d'un cycle de création qui a duré 2 ans.
4: Au départ, j'ai fait une recherche documentaire pour la lire, apprendre sur elle, comprendre son histoire, rencontrer des gens qui l'ont connue. J'ai visité la réserve du Musée acadien, des photographies d'elle, des textes qu'elle a faits qui sont imprimés parce qu'elle a aussi une maison d'édition qu'elle a fondée, puis elle faisait des livres d'artistes.
1: Et puisque l'œuvre est installée dehors, Bruno Mainville a utilisé des matériaux durables.
4: Dernièrement, je me suis lancé dans la réalisation de la murale qu'on peut voir sur le site du Musée acadien, qui va rester là tant qu'elle va être encore belle. J'ai travaillé sur des alu-panels, ou c'est des panneaux composites. En fait, il y a un cœur de plastique, puis à l'extérieur, c'est de l'aluminium. Je les ai sablés, j'ai mis un attrait pour que ça adhère bien.
1: Et la population est invitée à se déplacer pour observer les nuances et les couches de surimpression de l'œuvre de 12 pieds par 12 pieds. Le projet a été rendu possible grâce à un soutien du calque de la MRC Bonaventure, la Ville de Bonaventure, le Musée acadien, le Salon du livre et le Théâtre de la Petite Marie. Ben voilà, c'est ce qui complète. On vous souhaite à tous et à toutes de passer une très belle soirée.
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5: On commence en force la deuxième partie de l'émission avec une de mes préférées. J'en ai beaucoup, mais celle-là, elle a un petit quelque chose de particulier. C'est Luis Enrique. Son méga hit, Yo No Sé Mañana. Quelle chanson extraordinaire. Petit partage personnel, mais c'est la chanson que j'écoute la plupart du temps sur les pistes de décollage direction le sud, direction les vacances. C'est dans l'émotion, c'est dans la salsa. C'est merveilleux et ça fait voyager. On décolle. Dime

Après avoir entendu Danny Ocean, Nicky Jam et Luis Enrique, voici Ricky Martin et un de mes préférés, Maluma et Ben Tepaca. Dans toutes les radios communautaires du Québec, c'est le meilleur de la musique latine. C'est une heure par semaine. C'est une source inépuisable de succès. Et ça s'appelle Hola.

0: El Merengue. J'imagine que bientôt il va arriver avec une chanson, la salsa ou le reggaeton. Et pourquoi pas la cha-cha ou hola.
1: Je dis hola, que c'est beau.
0: Le prochain, on ne le fait pas jouer souvent, il s'appelle Rao Alejandro.

Mon nom est Dominique Hudson. Merci d'avoir été avec nous dans l'émission Hola. On se retrouve la semaine prochaine. Avant de vous dire bye, je vous laisse avec une de mes chansons. Paradis sur l'album Hola en 2022. Une chanson que j'adore. Je vous dis hasta luego.

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0: 5h31 minutes, 8 octobre 2026. Bon début de journée, mesdames et messieurs. C'est déjà jeudi matin. J'espère que vous allez bien. Est-ce qu'on prévoit météo aujourd'hui? Ben, c'est des petites averses, maximum de 12 degrés. Quelques averses qui vont cesser vers minuit ce soir, minimum de 6. Ensoleillé tôt demain matin, vendredi, ça devient alternant soleil-nuage avec seulement 30 % de probabilité d'averse en après-midi. On a des vents d'ouest demain à 20 km à l'heure, des rafales à 40 et un maximum de 12. Des passages nuageux pour la nuit de vendredi avec 4, alternant soleil-nuage samedi 10 octobre, maximum de 11. Et pour la nuit de samedi à dimanche, un petit peu plus frais, hein, 1 degré comme minimum pour la nuit de samedi à dimanche et ce sera dégagé. Le soleil va se lever dans environ 1 heure à 6h33 pour se coucher à 17h50. Et pour ce qui est des normales saisonnières, maximum 12, minimum 2 degrés. Et on a 9 degrés actuellement sur le thermomètre. Bon, dans l'actualité ce matin, à l'approche du congé de l'Action de grâce, la hausse du coût de la vie et du panier d'épicerie a refait surface lors de la période des questions à la Chambre des communes hier après-midi. Le chef conservateur Pierre Poilievre a brandi une nouvelle étude de l'Université Dalhousie en Nouvelle-Écosse qui conclut que le repas de dinde de l'Action de grâce pour 4 va coûter 10 % de plus cette année. Il a confronté le premier ministre Carney qui lui assure que des mesures ont déjà été prises pour venir en aide aux familles.
1: Dans un an, lorsque ce premier était au pouvoir, avec des promesses d'abordabilité, ça coûte plus cher. À quand un repas d'Action de grâce abordable pour des Canadiens?
2: Le gouvernement a pris des mesures afin d'augmenter l'abordabilité de 20 000 $ par semaine.
0: Les émissions de gaz à effet de serre du Canada sont augmentées d'environ 1 % en 2025, ont augmenté plutôt de 1 % en 2025. C'est selon un rapport de l'Institut climatique du Canada qui est publié aujourd'hui. Elles ont atteint 691 millions de tonnes de dioxyde de carbone, principalement en raison du recours accru au gaz naturel pour le chauffage des logements durant un hiver rigoureux. Le secteur pétrolier et gazier a toutefois réduit ses émissions de 0,2 % malgré une production record de pétrole brut au pays. Le directeur par intérim de 440 mégatonnes, Ross Fraser-Minton, prévient que le Canada s'éloigne de sa cible de réduction des émissions pour 2030. La proposition conservatrice visant à suspendre toutes les taxes fédérales sur le diesel a été rejetée hier à la Chambre des communes. Seuls les conservateurs ont voté en faveur de la requête, tandis que les libéraux, le Bloc québécois et le NPD s'y sont opposés. Le gouvernement Carney qui a déjà prolongé jusqu'en 2027 la suspension de la taxe fédérale d'accise sur les carburants, mais les conservateurs souhaitent aller plus loin. Il y a des entreprises privées du Canada qui sont encouragées à signer une déclaration pour s'engager à renforcer leurs relations avec les peuples et les communautés autochtones. Cette déclaration d'entreprise a été élaborée par plusieurs entreprises et entités privées en partenariat avec le Centre national pour la vérité et la réconciliation, notamment Microsoft, la Fondation Bon Départ de Canadian Tire, Leet Wheeler, conseiller en placement et Tech Resource. Cette déclaration donne réponse à l'action numéro 92 de la Commission qui invite le secteur privé à respecter les droits des peuples autochtones et à les intégrer dans ses pratiques. Oui, toute une histoire sur un vol sur la côte nord. Il y a des passagers qui ont maîtrisé un homme qui était en crise dans un avion. La Sûreté du Québec indique que le petit avion s'est posé d'urgence à l'aéroport de La Romaine après qu'un homme dans la trentaine a tenté d'ouvrir la porte du poste de pilotage. Le porte-parole de la SQ, Marc Tessier, précise que personne n'a été blessé, mais que plusieurs passagers étaient en état de choc. L'appareil transportait 13 passagers et 3 membres d'équipage entre Blanc-Sablon et Sept-Îles, avec un arrêt prévu à La Romaine. La Sûreté du Québec indique que le suspect a été transporté vers un centre hospitalier pour recevoir des soins et qu'une enquête déterminera si des accusations seront déposées. Premier ministre du Manitoba, Wab Kinyong, s'est exprimé presque exclusivement en français hier à l'Assemblée législative pour une troisième journée consécutive. Cette initiative inhabituelle est saluée par la communauté francophone de la province. Le président de la Société de la francophonie manitobaine, Derek Bentley, estime que le fait d'entendre les dirigeants s'exprimer en français contribue grandement à la visibilité de la langue. Ben voilà, on en a parlé un petit peu hier aussi. Krista Pike, qui est réveillée après l'échec de son exécution au Tennessee, et son avocat Randy Spivey affirme que la condamnée à mort de 50 ans a repris conscience près de 6 jours après que l'État eut tenté de lui administrer 2 doses létales de pendobarbital. Madame Pike avait été condamnée à mort pour avoir battu et poignardé à mort sa camarade de classe Colleen Slemmer. C'était en 1995. Donc, voilà, le Canadien qui accueille les Prédateurs de Nashville. Ce soir, c'est au Centre Bell, et Samuel Montembeault qui a quitté prématurément hier l'entraînement du Canadien. On va s'en parler dans quelques minutes. Il est 5h37, je vous souhaite un beau jeudi matin, et Julie sera là pour les infos régionales de 6h30.

0: Oh, c'était les gars du Nord avec leur gueule de bois à 5h43 minutes. Oui, les joueurs du Canadien de Montréal qui étaient de retour à l'entraînement après les deux récentes défaites du club. Le tricolore qui n'a gagné qu'un de ses trois premiers matchs de la saison. Il a accordé 6 buts lors de chacun de ses 2 derniers matchs. Et le défenseur Alexandre Carrier souligne que l'équipe continue d'assimiler les ajustements enseignés depuis le début de la saison. Il demeure confiant que le Canadien se dirige dans la bonne direction.
1: C'est sûr que on préférait avoir moins de buts contre, ça c'est sûr, mais ça fait partie du début de la saison puis des ajustements. Je suis pas inquiet honnêtement. Je sais que les coachs ils nous donnent des bons plans de match et des bons ajustements, fait que c'est à nous d'exécuter, puis quand on va être à l'aise avec ça, ça va être positif.
0: Et justement, le gardien Samuel Montembeault, lui, qui a quitté prématurément l'entraînement du Canadien hier lors d'un des derniers exercices, Montembeault qui a semblé se blesser à la jambe droite ou à l'aine droite, il a retraité au vestiaire, il a cédé sa place à un gardien d'urgence. Donc, Montembeault qui n'a pas participé aux 3 premiers matchs du Canadien cette saison, le tricolore qui accueille les Prédateurs de Nashville ce soir au Centre Bell, et le Canadien d'ailleurs qui a rappelé le gardien Jacob Fowler de son club école de Laval hier en fin d'après-midi, quelques heures après que Samuel Montembeault ait subi une blessure à l'entraînement. Les Oilers d'Edmonton ont explosé en deuxième période pour l'emporter 5-2 dans une reprise de la série de premier tour de l'an passé où Anaheim les avait éliminés en 6 matchs. Connor McDavid a enfilé son 3e but de la campagne en plus de 2 mentions d'aide, tandis que Leon Draisaitl a fourni 4 passes, et c'était la 12e fois de sa carrière que Draisaitl en récoltait autant en un match. Bon, il y avait du baseball aussi. Les Rays de Tampa Bay qui ont gagné 4-3 pour éliminer les Yankees de New York en 3 rencontres. Les Dodgers de Los Angeles ont quant à eux obtenu leur billet pour la série de championnat de la Ligue nationale. Ils sont venus à bout des Braves en 4 parties avec un dernier gain de 4-1 du côté d'Atlanta. Les Dodgers affronteront les Brewers de Milwaukee, tombeurs des Padres de San Diego. Et à Chicago, les Guardians de Cleveland qui ont évité le balayage, ils l'ont emporté 9-3 contre les White Sox. Ces derniers mènent toujours 2-1 dans cette série de sections. 9 degrés ce matin, c'est pluvieux, je vous dirais bruineux, et c'est ce qu'on devrait avoir là aujourd'hui.
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Oui, c'était Bleu Jeans Bleu, anniversaire à souhaiter en ce 8 octobre. Serge Labillois et Mariette Lapointe, c'est des 50 ans et plus de Maria. C'est aussi l'anniversaire aujourd'hui de Yanis Darin, je travaille à la salle de spectacle à New Richmond et bien ailleurs, et Michel Dickey. Restez là, les infos dans quelques instants.

Il est 6h, 8 octobre 2026. Bon début de journée, mesdames et messieurs. Les émissions de gaz à effet de serre du Canada ont augmenté d'environ 1% en 2025, selon un rapport de l'Institut climatique du Canada publié aujourd'hui. Elles ont atteint 691 millions de tonnes de dioxyde de carbone, principalement en raison du recours accru au gaz naturel pour le chauffage des logements durant un hiver rigoureux. Le secteur pétrolier et gazier a toutefois réduit ses émissions de 0,2% malgré une production record de pétrole brut au pays. Le directeur par intérim de 440 mégatonnes, Ross Fraser-Minton, prévient que le Canada s'éloigne de sa cible de réduction des émissions pour 2030. La proposition conservatrice visant à suspendre toutes les taxes fédérales sur le diesel a été rejetée hier à la Chambre des communes. Seuls les conservateurs ont voté en faveur de la requête, tandis que les libéraux, le Bloc québécois et le NPD s'y sont opposés. Le gouvernement Carney a déjà prolongé jusqu'en 2027 la suspension de la taxe fédérale d'accise sur les carburants, mais les conservateurs souhaitent aller plus loin. Ils font valoir que la réduction du coût du diesel permettrait aux Canadiens

0: de réaliser des économies à la pompe et à l'épicerie. À l'approche du congé de l'Action de grâce, la hausse du coût de la vie et du panier d'épicerie a refait surface lors de la période de questions à la Chambre des communes hier après-midi. Le chef conservateur Pierre Poilievre a brandi une nouvelle étude de l'Université Dalhousie en Nouvelle-Écosse qui conclut que le repas de dinde de l'Action de grâce pour quatre coûtera 10 % de plus cette année. Il a confronté le premier ministre Mark Carney qui lui assure que des mesures ont déjà été prises pour venir en aide aux familles.
1: Dans un an, lorsque ce premier était au pouvoir, avec des promesses d'abordabilité, ça coûte plus cher. À quand un repas d'Action de grâce abordable pour des Canadiens?
2: Le gouvernement a pris des mesures afin d'augmenter l'abordabilité de 20 000 $ par semaine.
0: 6 députés canadiens de différents partis ont accueilli d'anciennes députées afghanes à la Chambre des communes hier. Ils ont aidé ces femmes à fuir les talibans et les ont accompagnées jusqu'à l'obtention de leur statut de réfugié au Canada. Le député bloquiste Alexis Brunel-Duceppe a salué ce geste de solidarité. Il a parlé d'un objectif commun, voire d'une mission pour sortir ces femmes, ces ex-députés qui se cachaient depuis la chute de Kaboul et le retour des talibans au pouvoir.
3: C'est une journée remplie d'émotions, mais c'est une belle journée, mais c'est aussi une journée triste puisque à travers toute cette aventure-là, on aura perdu une femme, Mursal Namizadeh, qui, elle, n'a pas eu cette chance-là et qui a été assassinée par le régime au pouvoir avant qu'on puisse la faire sortir d'Afghanistan. Mais aujourd'hui, quand même, on a sur place avec nous d'anciennes députées afghanes qu'on a réussi à faire sortir d'Afghanistan.
0: Des passagers ont maîtrisé un homme en crise à bord d'un vol en Côte-Nord. La Sûreté du Québec indique que le petit avion s'est posé d'urgence à l'aéroport de la Romaine après qu'un homme dans la trentaine a tenté d'ouvrir la porte du poste de pilotage. Le porte-parole de la SQ, Marc Tessier, précise que personne n'a été blessé, mais que plusieurs passagers étaient en état de choc. L'appareil transportait 13 passagers et 3 membres d'équipage entre Blanc-Sablon et Sept-Îles, avec un arrêt prévu à la Romaine. La Sûreté du Québec indique que le suspect a été transporté vers un centre hospitalier pour recevoir des soins et qu'une enquête déterminera si des accusations seront déposées. Le premier ministre du Manitoba, Wab Kinyou, s'est exprimé presque exclusivement en français hier à l'Assemblée législative pour une 3e journée consécutive. Cette initiative inhabituelle est saluée par la communauté francophone de la province. Le président de la Société de la francophonie manitobaine, Derek Bentley, estime que le fait d'entendre les dirigeants s'exprimer en français contribue grandement à la visibilité de la langue. C'était les actualités de la presse canadienne.
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0: Des averses aujourd'hui avec un maximum de 12 degrés. Quelques averses 500 vers minuit. Ça va se dégager par la suite. On parle de 6 degrés pour la nuit prochaine. Du soleil tôt demain matin, vendredi, avec une alternance soleil-nuage avec 30 % seulement de probabilité d'averse pour demain après-midi. On parle de 12 degrés. Passage nuageux pour la nuit de vendredi plus 4. Samedi, c'est une alternance soleil-nuage, maximum de 11. Et dimanche, un petit peu de nuage, 30 % de probabilité d'averse, maximum 11 degrés. Soleil va se lever, oui, à 6h33 pour se coucher à 17h50 et on a 9 degrés au thermomètre.

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8: Je sais pas si vous avez vu ça passer. Il y a un autre défi qui circule sur TikTok qui vient de causer tout un émoi. Pas loin de chez nous, à Matane, c'est un jeune qui a circulé à motocyclette à l'intérieur de l'école secondaire de Matane durant la période du dîner. Ça s'est passé hier. Et là, seul le conducteur a subi des blessures mineures. Il y a une enquête pour conduite dangereuse qui a été ouverte. Et selon une lettre transmise aux parents par la direction de l'établissement hier après-midi, un élève de l'école est entré dans l'établissement en circulant avec sa motocyclette avec l'aide de complices. La motocyclette aurait circulé dans une partie de l'établissement, mais personne n'aurait été blessé, heureusement, dans le secteur où se trouvait le véhicule. Une situation qui soulève des questions du côté du Centre de services scolaires des Monts et Marais, qui dit avoir du mal à comprendre ce qui peut pousser des jeunes à participer à ce genre de défis qu'on retrouve sur TikTok. On se pose toujours la question, comment se fait-il que comme centre de service scolaire, comme école, comme milieu d'enseignement, on se retrouve avec des situations comme celle-là où des jeunes pensent faire un défi qui peut mettre en danger les autres élèves, les adultes, alors que l'école devrait être un milieu sécuritaire pour tout le monde, a dit Mme Sandra Théberge, c'est la directrice générale intérimaire du centre de service scolaire de Monts et Marais. Et selon la direction, l'idée de cette intrusion en motocyclette à l'intérieur des murs de l'école, ça viendrait de TikTok. Et a dit, on souhaite vous informer qu'un défi qui circule actuellement sur TikTok incite les jeunes à réaliser et à diffuser des vidéos mettant en scène des comportements inappropriés dans les écoles, notamment en se filmant, en entrant avec une motocyclette à l'intérieur d'un établissement scolaire. C'est ce qu'on peut y lire sur ce communiqué. Et dans son message aux parents, la direction rappelle que les défis diffusés sur les réseaux sociaux comportent des dangers, peuvent avoir des conséquences importantes. Des mesures disciplinaires par l'école et les policiers sont appliquées pour le jeune, ainsi que pour les jeunes qui ont aidé ce dernier à entrer, mais aussi à sortir de l'école. C'est ce qu'on peut lire dans la missive qui a été envoyée aux parents. Et le Centre de services scolaires des Monts et Marais indique faire déjà beaucoup de sensibilisation auprès des jeunes sur différents enjeux. La direction se demande quand même là, ce qui pourrait être fait de plus pour prévenir ce genre de situation. Avec l'équipe école, avec la direction, Madame Théberge qui a dit, on va regarder qu'est-ce qu'on peut faire de plus que ce qu'on fait déjà. On se demande aussi si on est les seuls à devoir faire un pas supplémentaire. C'est certain qu'on fait appel aux citoyens, mais aussi aux parents. Soyez près de vos jeunes, regardez ce qui se passe sur les réseaux et discutez avec eux. Et à la dernière période, mercredi, il y a un message à l'interphone qui a d'ailleurs été fait afin de sensibiliser tous les élèves de l'école. La Sûreté du Québec, dont la présence près de l'école a été renforcée mercredi après-midi, a ouvert une enquête en lien avec la conduite dangereuse. On s'entend qu'on a tous été jeunes, on n'avait pas de réseaux sociaux à ce moment-là. Mais là, c'est quand même assez imbécile ce qui se passe actuellement. Il y a des jeunes aussi, on en a parlé même aux infos ici, qui, quand tu dévisses les boulons des roues d'une roue, d'un véhicule, ça peut causer un accident grave. Il y a une limite à ces défis-là sur TikTok, puis ça, je pense que ça fait affaire à l'intelligence des gens et des jeunes aussi. Alors, il y a des jeunes qui sont déjà intelligents en bas âge, mais il y en a d'autres, on dirait que il y a un manque de jugement total. On le voit, on l'a vu à Matane hier, rentrant en moto dans une école. Je sais pas jusqu'à où ça va aller, ces défis TikTok-là, mais ça va pas bien. Ça va pas bien quelque part.

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2: Il est déjà 6h28 minutes. On va aller faire un petit tour à Dolbeau-Mistassini avec Sarah Dufour. Et tout de suite après, Julie qui sera là pour les informations régionales.

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1: Julie, bonjour.
2: Bonjour, Rock.
1: Bon jeudi.
2: À toi aussi.
1: On commence avec Exploramer, Mérinov et Pêche et Océan Canada qui travaille à l'instauration d'une cellule d'intervention sur les requins.
2: Les partenaires y travaillent depuis plusieurs mois et ont présenté le projet à la table des préfets de la Gaspésie récemment. Le contact avec un plongeur à Percé le 16 septembre vient valider la nécessité de mettre en place un groupe prêt à intervenir lorsque se produiront d'autres interactions entre humains et requins dit la directrice générale du musée Exploramer de Sainte-Anne-des-Monts, Sandra Gauthier, qui estime important de développer les connaissances autour de cette espèce.
3: Dans un principe plutôt dynamique, dans le sens où on ne veut pas réagir aux risques, mais on veut faire en sorte que la population, les communautés côtières, les usagers du Saint-Laurent puissent mettre en place des activités pour apprendre à côtoyer les requins plutôt que les gens se mettent à en avoir peur finalement.
2: La directrice souligne qu'il y a moyen de cohabiter.
3: C'est sûr qu'à partir du moment où on entre dans l'habitat d'un animal sauvage, il y a des possibilités qu'on le rencontre. Qu'on aille en forêt et qu'on croise un ours, qu'on aille en mer et qu'on croise un requin, ça se peut, c'est pas impossible. Donc, il y a toujours un risque. Ce qu'on veut avec la cellule d'intervention, c'est de faire en sorte que la population puisse apprendre à bien côtoyer les requins, à gérer les risques, en fait, puis d'apprendre à faire les sports nautiques et à faire les activités de pêche de façon le plus sécuritaire possible, à la fois pour l'humain, à la fois pour le requin.
2: Une collaboration avec les écoles est envisagée pour répondre à une augmentation de la demande.
3: Dans la population en Gaspésie, c'est assez en demande actuellement. Là, vous voyez, on a des activités nous qu'on fait avec les enfants dans les écoles sur les requins. Et actuellement, on a beaucoup de demandes là, d'écoles de la pointe de la Gaspésie, là, près de Percé, là, qui nous interpellent dans ce contexte-là. Ça, on le fait depuis longtemps, mais là, on a une recrudescence de ces activités-là. Là.
2: La cellule servira à la cueillette d'informations, à la recherche, mais aussi à sensibiliser la population ainsi que former les pêcheurs et les plongeurs.
1: On parle de Pierre-Luc Bugeaud qui s'attelle à la tâche dans son nouveau rôle de député.
2: L'élu s'affaire notamment à consolider ses notes prises en campagne au sujet des principaux dossiers régionaux. Le nouveau député de Bonaventure n'a pas déterminé où il établira ses bureaux de circonscription, non plus qui formera son équipe. Il attend de l'information de l'Assemblée nationale.
4: Mais on attend aussi là, certaines directives qui vont venir éventuellement de l'Assemblée nationale. Il faut prendre en compte aussi que les députations ne sont pas officielles encore au DGEQ. Ça va venir sous peu. Mais encore là, les directives de l'Assemblée nationale vont venir avec l'émission des budgets.
2: La députée sortante de la CANQ, Catherine Blouin, a tenu à assurer sa pleine collaboration au nouveau député de Bonaventure pour favoriser une transition qui sera harmonieuse, dit-elle. Dans cet esprit, elle lui transmettra une liste des principaux dossiers en cours dans la circonscription, accompagnée des informations pertinentes pour faciliter la continuité des suivis entrepris au cours des dernières années. Au-delà des affiliations politiques, dit-elle, plusieurs de ces dossiers sont importants pour nos communautés. Pierre-Luc Bugeaud s'attend à des échanges intéressants à l'Assemblée nationale avec la présence de 5 partis. Il espère que les formations politiques vont bien coopérer dans le contexte de gouvernement minoritaire en ce qui a trait à ses possibles responsabilités au sein du gouvernement péquiste. Le député rappelle qu'il s'agit de la prérogative du chef de nommer son conseil des ministres.
4: Ben écoutez, on va regarder tout ça. Je pense que ça peut avoir un intérêt dans tout ça. Et moi, qu'est-ce que je veux, c'est vraiment collaborer avec mon expertise pour l'entièreté là des citoyens du comté de Bonaventure et des citoyens du Québec aussi.
1: Ensuite, Julie, un pourvoyeur de Cascapédia Saint-Jules, Andrew Murphy, croit que l'abondance de bancs rayés ne doit pas régir à elle seule la stratégie de protection du saumon.
2: Des gestionnaires de rivières pointent du doigt la présence de bancs rayés comme responsable du déclin du saumon dans les rivières. Les montaisons ont affiché des baisses en 2024 et 2025, mais une embellie en 2026. Le copropriétaire de Gaspésie Côtière, Andrew Murphy, croit qu'Ottawa doit répondre au déclin des populations de saumon par une approche globale. Dans son témoignage lundi devant le comité des pêches à Ottawa, le pourvoyeur gaspésien a plaidé pour que Pêche et Océans Canada se penche scientifiquement sur la cohabitation entre les deux espèces en tenant compte des spécificités de chaque rivière.
5: je vois pas pourquoi ça serait impossible d'avoir les deux espèces qui cohabitent. Puis je pense que ça serait intéressant surtout d'avoir des données scientifiques claires et précises sur les enjeux de cohabitation entre les deux.
2: Le saumon subit de la pression tout au long de son parcours entre sa rivière et l'Atlantique Nord, note le pourvoyeur. Et c'est pourquoi, selon lui, l'approche doit être globale.
5: Appuyons-nous sur les connaissances acquises pour mieux comprendre ce qui se passe dès la sortie des estuaires, dans le golfe du Saint-Laurent, au détroit de Belle-Île et dans l'Atlantique Nord. Les conditions océaniques, l'alimentation, les maladies, les captures accidentelles et les prédateurs doivent être considérés ensemble pour situer les pertes et cibler les interventions les plus utiles.
2: L'entrepreneur propose de renforcer les actions locales des comités de bassins versants, des organismes autochtones et des gestionnaires de rivières qui réalisent un suivi scientifique rigoureux, fait-il remarquer, sur plusieurs années aussi, des informations précieuses justement pour en connaître davantage sur la cohabitation du bareillé et du saumon de l'Atlantique dans les rivières.
1: Julie, merci beaucoup.
2: Je t'en prie, Rock.
1: On se dit à tantôt.
2: Oui.
1: Déjà 6h38 minutes.
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9: Les joueurs du Canadien qui étaient de retour à l'entraînement hier après les deux récentes défaites du club, le tricolore qui n'a gagné qu'un de ses 3 premiers matchs de la saison, il a accordé 6 buts lors de chacun de ses 2 derniers matchs et le défenseur Alexandre Carrier souligne que l'équipe continue d'assimiler les ajustements enseignés depuis le début de la saison. Il demeure confiant que le Canadien se dirige vers la bonne direction.
10: C'est sûr que on préférait avoir moins de buts contre, ça c'est sûr, mais ça fait partie du début de la saison et des ajustements. Je suis pas inquiet honnêtement. Je sais que les coachs ils nous donnent des bons plans de match et des bons ajustements, fait que c'est à nous d'exécuter. Puis quand on va être à l'aise avec ça, ça va être positif.
9: Bon, Samuel Montembeau, oui, qui a semblé se blesser à la jambe droite hier à l'entraînement. Il a retraité au vestiaire, cédant sa place à un gardien d'urgence. Pardon. Et là, le Canadien qui a rappelé le gardien Jacob Fowler de son club école de Laval en fin d'après-midi hier, quelques heures après que Montembeau eut subi une blessure à l'entraînement. On parle des Oilers d'Edmonton qui ont explosé en deuxième période pour l'emporter 5-2 dans une reprise de la série de premier tour de l'an passé où Anaheim les avait éliminés en 6 matchs. Connor McDavid a enfilé son 3e but de la campagne en plus de 2 mentions d'aide. Maintenant qu'Alexander Ovechkin a confirmé qu'il allait prendre sa retraite au terme de la saison, la rivalité sur la glace qu'il a entretenue avec Sidney Crosby pendant 20 années tire également à sa fin. Et dans le 101e affrontement entre les deux super vedettes au fil de 22 saisons, les Capitals de Washington ont battu les Penguins de Pittsburgh 5-3 hier soir. Il y avait du baseball aussi, les Rays de Tampa Bay qui ont gagné 4-3 pour éliminer les Yankees de New York en 3 rencontres. Les Dodgers de Los Angeles ont quant à eux obtenu leur billet pour la série de championnats de la Ligue nationale en venant à bout des Braves en 4 parties avec un dernier gain de 4-1 à Atlanta. Les Dodgers maintenant qui vont affronter Milwaukee, tombeurs des Padres de San Diego. Et à Chicago, les Guardians de Cleveland ont évité le balayage en l'emportant 9-3 contre les White Sox. Ces derniers mènent toujours 2-1 dans cette série de sections.
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9: On parle d'averses pour aujourd'hui avec 12 degrés comme maximum. Quelques averses cessant vers minuit, va faire 6 degrés la nuit prochaine. Demain, c'est ensoleillé tôt le matin, mais ça devient alternant soleil et nuages un petit peu plus tard avec 12 degrés. Des passages nuageux pour la nuit de vendredi, plus 4. Samedi, alternant soleil et nuages, maximum de 11. Dégagé pour la nuit de samedi, plus 1. Et dimanche, nuageux, 11 degrés. Levé du soleil, 6h33. Le coucher va se faire à 17h50. Et on a 9 au thermomètre.

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6: Oui, anniversaire à souhaiter en ce 8 octobre. Serge Labillois et Mariette Lapointe, c'est des 50 ans et plus de Maria. C'est aussi l'anniversaire de Michel Dickey de Carleton et de Yanis Darèche. On vous souhaite à tous, à toutes, un beau 8 octobre. Restez là. Les infos de la presse canadienne, ça s'en vient rapidement. En musique, Julien Doré.

0: octobre 2026. Bon début de journée, mesdames et messieurs. Les émissions de gaz à effet de serre du Canada ont augmenté d'environ 1 % en 2025, selon un rapport de l'Institut climatique du Canada publié aujourd'hui. Elles ont atteint 691 millions de tonnes de dioxyde de carbone, principalement en raison du recours accru au gaz naturel pour le chauffage des logements durant un hiver rigoureux. Le secteur pétrolier et gazier a toutefois réduit ses émissions de 0,2 % malgré une production record de pétrole brut au pays. Le directeur par intérim de 440 mégatonnes, Ross Fraser-Minton, prévient que le Canada s'éloigne de sa cible de réduction des émissions pour 2030. La proposition conservatrice visant à suspendre toutes les taxes fédérales sur le diesel a été rejetée hier à la Chambre des communes. Seuls les conservateurs ont voté en faveur de la requête, tandis que les libéraux, le Bloc québécois et le NPD s'y sont opposés. Le gouvernement Carney a déjà prolongé jusqu'en 2027 la suspension de la taxe fédérale d'accise sur les carburants, mais les conservateurs souhaitent aller plus loin. Ils font valoir que la réduction du coût du diesel permettrait aux Canadiens de réaliser des économies à la pompe et à l'épicerie. À l'approche du congé de l'Action de grâce, la hausse du coût de la vie et du panier d'épicerie a refait surface lors de la période de questions à la Chambre des communes hier après-midi. Le chef conservateur Pierre Poilievre a brandi une nouvelle étude de l'Université Dalhousie en Nouvelle-Écosse qui conclut que le repas de dinde de l'Action de grâce pour quatre coûtera 10 % de plus cette année. Il a confronté le premier ministre Mark Carney qui lui assure que des mesures ont déjà été prises pour venir en aide aux familles.
1: Dans un an, lorsque ce premier était au pouvoir, avec des promesses d'abordabilité, ça coûte plus cher. À quand un repas d'Action de grâce abordable pour les Canadiens?
2: Le gouvernement a pris des mesures afin d'augmenter l'abordabilité de 20 000 $ par semaine.
0: 6 députés canadiens de différents partis ont accueilli d'anciennes députées afghanes à la Chambre des communes hier. Ils ont aidé ces femmes à fuir les talibans.

0: et les ont accompagnés jusqu'à l'obtention de leur statut de réfugié au Canada. Le député bloquiste Alexis Brunel du CEP a salué ce geste de solidarité. Il a parlé d'un objectif commun, voire d'une mission pour sortir ces femmes, ces ex-députés qui se cachaient depuis la chute de Kaboul et le retour des talibans au pouvoir.
1: C'est une journée remplie d'émotions, mais c'est une belle journée, mais c'est aussi une journée triste, puisque à travers toute cette aventure-là, on aura perdu une femme, Mursal Namizala, qui, elle, n'a pas eu cette chance-là et qui a été assassinée par le régime au pouvoir avant qu'on puisse la faire sortir d'Afghanistan. Mais aujourd'hui, quand même, on a sur place avec nous d'anciennes députées afghanes qu'on a réussi à faire sortir d'Afghanistan.
0: Des passagers ont maîtrisé un homme en crise à bord d'un vol en Côte-Nord. La Sûreté du Québec indique que le petit avion s'est posé d'urgence à l'aéroport de la Romaine après qu'un homme dans la trentaine a tenté d'ouvrir la porte du poste de pilotage. Le porte-parole de la SQ, Marc Tessier, précise que personne n'a été blessé, mais que plusieurs passagers étaient en état de choc. L'appareil transportait 13 passagers et 3 membres d'équipage entre Blanc-Sablon et Sept-Îles, avec un arrêt prévu à la Romaine. La Sûreté du Québec indique que le suspect a été transporté vers un centre hospitalier pour recevoir des soins et qu'une enquête déterminera si des accusations seront déposées. Le premier ministre du Manitoba, Wab Kinyou, s'est exprimé presque exclusivement en français hier à l'Assemblée législative pour une troisième journée consécutive. Cette initiative inhabituelle est saluée par la communauté francophone de la province. Le président de la Société de la francophonie manitobaine, Derek Bentley, estime que le fait d'entendre les dirigeants s'exprimer en français contribue grandement à la visibilité de la langue. C'était les actualités de la presse canadienne.
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0: Des averses aujourd'hui, maximum de 12 degrés. Quelques averses cessant vers minuit. Ça va se dégager par la suite avec un minimum de 6. C'est du soleil pour demain matin. Vendredi, ça devient alternant soleil-nuage avec 30% de probabilité d'averses en après-midi. Des vents d'ouest à 20 km à l'heure, rafales à 40 et 12 degrés. Passage nuageux pour la nuit de vendredi avec plus 4. Samedi, c'est une alternance de soleil et de nuages, maximum de 11 degrés. Ce sera dégagé pour la nuit de samedi, plus 1. Et dimanche, des nuages avec 11. Levé du soleil ce matin, 6h33. Le coucher va se faire à 17h50 et on a toujours 9 degrés au thermomètre. Et là, on nous signale aussi des chevreuils dans le coin de Cieux FM. Si vous passez à la station, soyez vigilants. Et oui, il y a beaucoup de chevreuils, peu importe où on est dans la baie. On dirait qu'on les voit moins à ce temps-ci, mais ils sont là quand même. Alors, soyez vigilants sur la route. 7h05.
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4: Il y a un candidat républicain au Sénat qui appelle à la fin de la guerre commerciale avec le Canada. Là, on sent que les élections de mi-mandat s'en viennent. Le Canada n'est pas notre ennemi, c'est ce que dit Mike Rogers dans sa nouvelle publicité qui a été diffusée hier. C'est un candidat républicain au Sénat du Michigan qui appelle le président Donald Trump à mettre fin avec la guerre commerciale avec le Canada. Dans une publicité de campagne de 30 secondes qui a été diffusée hier sur les réseaux sociaux, M. Rogers affirme qu'ici au Michigan, nous savons que le Canada n'est pas notre ennemi. Nous devons mettre fin à cette guerre tarifaire dès maintenant. Assis dans un banc sportif, une bière Labatt à la main, le candidat met en avant les liens économiques et culturels entre le Michigan et le Canada. Lorsqu'il appelle à mettre fin aux droits de douane, le pont ambassadeur qui relie Windsor en Ontario à Détroit au Michigan apparaît en arrière-plan. Et il dit qu'en tant que sénateur du Michigan, il fera en sorte que les deux parties s'entendent pour faire baisser les prix. C'est sa priorité numéro un, déclare-t-il dans la publicité, qui ne mentionne quand même pas explicitement Donald Trump. Alors, cette prise de position marque un revirement pour Mike Rogers, qui avait auparavant défendu les droits de douane imposés par le président américain. À la fin du mois d'août, le candidat qui avait notamment déclaré que Donald Trump avait raison de vouloir mettre l'Amérique en premier et que les droits de douane étaient nécessaires, tout en précisant qu'ils ne constituaient pas une solution applicable à tous les problèmes. Le président américain qui avait apporté son soutien à la candidature de Rogers en juillet, et les deux hommes entretiennent depuis plusieurs années des liens politiques étroits. Interrogé hier sur la nouvelle publicité de M. Rogers, Donald Trump a affirmé interpréter les propos du candidat comme un appel à ce que le Canada conclue une entente avec les États-Unis. Il dit « J'ai compris qu'il estimait que le Canada devait conclure une entente ». Le président a également répété ses critiques envers le Canada, affirmant notamment que les États-Unis n'ont pas besoin du Canada sur le plan commercial. Alors, le changement de position de M. Rogers survient alors que la course au Sénat du Michigan demeure très serrée. De ce côté-là, Mike Rogers, qui affronte le démocrate Abdul El Sayed pour le siège laissé vacant par le départ du sénateur démocrate Gary Peters, les élections de mi-mandat qui auront lieu le 3 novembre, avec 53 des 100 sièges au Sénat actuellement détenus par les Républicains, le Michigan fait partie des courses susceptibles de faire basculer la Chambre. M. El Sayed, qui accuse d'ailleurs M. Rogers de changer de position pour des raisons électorales, il a dit « Vous avez applaudi cette guerre tarifaire dès le début et vous faites maintenant volte-face parce que vos résultats dans les sondages sont en chute libre », a décrit le candidat démocrate sur les réseaux sociaux après la diffusion de la publicité. Le Michigan, qui est particulièrement exposé aux tensions commerciales avec le Canada, les deux économies qui sont étroitement liées, notamment dans le secteur automobile. Donc, une nouvelle publicité pour le candidat républicain du Michigan qui demande qu'on mette fin à la guerre commerciale avec le Canada.
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4: Oui, on parlait de politique américaine, mais aussi ce matin dans l'agence France-Presse, on dit que le président américain, qui a été interrompu à plusieurs reprises par des manifestants hier soir, c'était lors d'un meeting au Texas, des médias locaux qui font état d'une dizaine de personnes expulsées de l'événement, Monsieur Trump qui les a qualifiés de manifestants qui étaient payés. Et la foule les a copieusement hués avant de scander USA. Une personne qui a interrompu le discours de M. Trump a semblé se filmer au moment de son expulsion sous les huées. Une autre a fait une apparition vêtue d'un T-shirt SOS Cuba, l'île qui est soumise à de fortes sanctions américaines. Le président des États-Unis, qui multiplie les meetings ces dernières semaines pour mobiliser ses partisans à l'approche des élections de mi-mandat en novembre, mal embarqué pour le parti républicain de M. Trump, selon plusieurs sondages. Cette formation qui pourrait perdre la majorité dans chacune des deux chambres du Congrès. Le coût de la vie qui pèse largement sur cette campagne au moment où les prix des carburants flambent sous l'effet du conflit au Moyen-Orient et de la guerre contre l'Iran menée par Donald Trump. Le blocage par Téhéran du stratégique détroit d'Ormuz a fait monter en flèche les prix des hydrocarbures. Donc, paysage politique qui risque de changer aux États-Unis au mois de novembre, ça va être à quel prix? C'est un petit peu inquiétant de voir comment Donald Trump va réagir à ce moment-là s'il perd justement les deux chambres. Ça va être quelque chose. 7h21, en musique, Simon Kearney.

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2: Julie, bonjour.
3: Bonjour, Roch.
2: Le conseil municipal de Passepébiac nomme Michael Denis directeur général adjoint.
3: Michael Denis occupera la fonction de façon intérimaire pour une durée de 6 mois. Cette nomination fait suite au départ à la retraite en novembre du directeur général de la ville de Passepébiac, Daniel Langlois. Michael Denis continuera à remplir ses fonctions d'inspecteur en bâtiment et en environnement, ainsi que coordonnateur de projet. Le maire Jérémy Laplante a annoncé sur ses réseaux sociaux cette semaine que le conseil a par ailleurs approuvé l'offre d'emploi pour le poste permanent de directeur général greffier préparé par la Fédération québécoise des municipalités. L'affichage devrait avoir lieu très bientôt. Le départ à la retraite du directeur général Daniel Langlois a été annoncé en août en pleine crise politique à Passepébiac suivant la suspension par le maire du directeur de la culture Dominique Briand. Daniel Langlois avait pris la décision d'annuler l'essentiel des activités culturelles de la ville. La suspension du directeur de la culture a par la suite été renversée par le conseil.
2: Exploramer, Mérina Vépêche et Océan Canada travaillent à l'instauration d'une cellule d'intervention sur les requins.
3: Les partenaires y travaillent depuis plusieurs mois. Le contact avec un plongeur a percé le 16 septembre. Par ailleurs, est venu valider en quelque sorte la nécessité de mettre en place un groupe qui serait prêt à intervenir lorsque se produiront d'autres contacts entre requins et humains. La directrice générale du musée Exploramer à Saint-Anne-des-Monts, Sandra Gauthier, estime important de développer les connaissances autour de cette espèce.
4: Dans un principe plutôt dynamique, dans le sens où on ne veut pas réagir aux risques, mais on veut faire en sorte que la population, les communautés côtières, les usagers du Saint-Laurent puissent mettre en place des activités pour apprendre à côtoyer les requins plutôt que les gens se mettent à en avoir peur finalement. Là.
3: La directrice souligne qu'il y a moyen de cohabiter.
4: C'est sûr qu'à partir du moment où on entre dans l'habitat d'un animal sauvage, il y a des possibilités qu'on le rencontre. Qu'on aille en forêt et qu'on croise un ours, qu'on aille en mer et qu'on croise un requin, ça se peut, c'est pas impossible. Donc, il y a toujours un risque. Ce qu'on veut avec la cellule d'intervention, c'est de faire en sorte que la population puisse apprendre à bien côtoyer les requins, à gérer les risques, en fait, puis d'apprendre à faire les sports nautiques et à faire les activités de pêche de façon le plus sécuritaire possible, à la fois pour l'humain, à la fois pour le requin.
3: Une collaboration avec les écoles est envisagée aussi pour répondre à une augmentation de la demande, est rehaussée depuis l'événement du 16 septembre.
2: Ensuite, Julie, le conseil de l'eau Gaspésie-Sud fait une corvée de nettoyage des déchets laissés par les plaisanciers.
3: Oui, par les plaisanciers au lac de la Ferme, le public est invité à s'y rendre demain de 13h30 à 15h30. Depuis plusieurs années, les adeptes de baignade et de sport de planche sont nombreux et la popularité du lac vient avec la présence de nombreux déchets, quoique la situation s'améliore tout de même. Catherine Fortier, qui est agente de projet au conseil de l'eau, explique qu'il s'agit de l'un des plus beaux lacs de la Gaspésie et il est important de le protéger.
5: Oui, exactement. On sait qu'il y a beaucoup d'achalandage. Dans le fond, nous, notre but, c'est vraiment d'aller retirer tous les déchets qu'on peut trouver, plastique, papier de toilette, n'importe quoi, pour éviter que ça se retrouve dans l'eau puis que ça ait un impact sur la faune et la flore du lac après ça, là.
3: Donc voilà, c'est la deuxième année que le Conseil de l'eau reçoit du financement pour ses initiatives. Le 12 octobre, notamment, un dépotoir clandestin sera nettoyé à Passepébiac avec un groupe d'étudiants. Le 14, des bénévoles sont attendus au barrachois de Bonaventure. Et le 17, un autre nettoyage d'un dépotoir aura lieu à Carleton, cette fois sur un terrain privé. Puis le groupe poursuivra ses activités les 27 et 28 à Percé, le 1er novembre, sur la plage de Maria.
5: Non, ça a été l'année dernière. Il y a eu 12 corvées, puis cette année, on en fait 8. Puis il y a encore du financement, ça va être à refaire l'année prochaine, mais le nombre reste à déterminer selon le financement à ce moment-là.
3: Pierre-Luc Bugeaud, par ailleurs, s'attelle à la tâche dans son nouveau rôle de député. L'élu s'affaire notamment à consolider ses notes prises en campagne au sujet des principaux dossiers régionaux. Le nouveau député de Bonaventure n'a pas déterminé où il établira ses bureaux de circonscription et qui formera son équipe. Il attend de l'information de l'Assemblée nationale.
6: Mais on attend aussi là, certaines directives qui vont venir éventuellement de l'Assemblée nationale. Il faut prendre en compte aussi que les députations ne sont pas officielles encore au DGEQ. Ça va venir sous peu. Mais encore là, les directives de l'Assemblée nationale vont venir avec l'émission des budgets.
3: La députée sortante de la coalition Avenir Québec, Catherine Blouin, a offert son entière collaboration à la suite de l'élection du député du Parti québécois. Je tiens à assurer, dit-elle, ma pleine collaboration afin de favoriser une transition harmonieuse dans cet esprit. Catherine Blouin transmettra à Pierre-Luc Bugeaud une liste des principaux dossiers en cours dans la circonscription avec des informations pertinentes pour faciliter la continuité des suivis entrepris au cours des dernières années. Et puis, au-delà, dit-elle, des affiliations politiques, plusieurs de ces dossiers sont importants pour nos communautés.
2: Et puis, Julie, en terminant, un pourvoyeur de Cascapédia-Saint-Jules, Andrew Murphy, croit que l'abondance de bars rayés ne doit pas régir à elle seule la stratégie de protection du saumon.
3: Des gestionnaires de rivières, on l'entend, pointent du doigt la présence de bars rayés dans les rivières comme responsable du déclin du saumon. Les montaisons ont affiché des baisses en 2024-2025, mais une embellie vers les seuils des 10 dernières années s'est observée en 2026. Le copropriétaire de Gaspésie-Côtière, Andrew Murphy, croit qu'Ottawa doit répondre au déclin des populations de saumon, mais par une approche globale. Dans son témoignage lundi devant le comité des pêches à Ottawa, le pourvoyeur gaspésien a plaidé pour que Pêche et Océan Canada se penchent scientifiquement sur la cohabitation entre les deux espèces en tenant compte des spécificités de chaque rivière.
7: Je vois pas pourquoi ça serait impossible d'avoir les deux espèces qui cohabitent. Puis je pense que ça serait intéressant surtout d'avoir des données scientifiques claires et précises sur les enjeux de cohabitation entre les deux.
3: Le saumon subit de la pression tout au long de son parcours entre sa rivière et l'Atlantique Nord, note le pourvoyeur. C'est pourquoi, selon lui, l'approche doit être globale.
7: Appuyons-nous sur les connaissances acquises pour mieux comprendre ce qui se passe dès la sortie des estuaires, dans le golfe du Saint-Laurent, au détroit de Belle-Île et dans l'Atlantique Nord. Les conditions océaniques, l'alimentation, les maladies, les captures accidentelles et les prédateurs doivent être considérés ensemble pour situer les pertes et cibler les interventions les plus utiles.
3: Andrew Murphy suggère la mise en place de programmes de conservation et de restauration des bassins versants. Il propose de renforcer les actions locales des comités de bassins versants, donc des organismes autochtones et des gestionnaires de rivières, parce qu'ils réalisent un suivi scientifique rigoureux et étendu sur plusieurs années. Voilà, c'est ce qui complète le bulletin d'information. C'était Julie Drapeau. On se retrouve tantôt à 8h30.
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6: Les joueurs du Canadien de Montréal qui étaient de retour à l'entraînement hier après les deux récentes défaites du club. Le Canadien qui n'a gagné qu'un de ses trois premiers matchs de la saison. Il a accordé 6 buts lors de chacun de ses deux derniers matchs. Et le défenseur Alexandre Carrier souligne que l'équipe continue d'assimiler les ajustements enseignés depuis le début de la saison. Il demeure confiant que le Canadien se dirige dans la bonne direction.
7: C'est sûr que tu sais, on préférait avoir moins de buts contre, ça c'est sûr, mais tu sais, ça fait partie du début de la saison puis des ajustements. Je suis pas inquiet honnêtement. Je sais que les coachs ils nous donnent des bons plans de match et des bons ajustements, fait que c'est à nous d'exécuter. Puis quand on va être à l'aise avec ça, ça va être positif.
6: Le gardien Samuel Montembeau a quitté prématurément l'entraînement du Canadien de Montréal hier midi. Il n'a pas participé aux trois premiers matchs du Canadien cette saison. Tricolore qui accueille d'ailleurs les Prédateurs de Nashville ce soir au Centre Bell. Et le Canadien qui a rappelé Jacob Fowler, le gardien de son club école de Laval, hier en fin d'après-midi, quelques heures après que Samuel Montembeau eut subi une blessure à l'entraînement. Les Oilers d'Edmonton ont explosé en deuxième période pour l'emporter 5-2 dans une reprise de la série de premier tour de l'an passé où Anaheim les avait éliminés en 6 matchs. Maintenant qu'Alexander Ovechkin a confirmé qu'il allait prendre sa retraite au terme de la saison, la rivalité sur la glace qu'il a entretenue avec Sidney Crosby pendant une vingtaine d'années tire également sa fin. Dans le 101e affrontement entre les deux supervedettes au fil de 22 saisons, les Capitals de Washington ont battu les Penguins de Pittsburgh 5-3 hier soir. Et au baseball, les Rays de Tampa Bay ont gagné 4-3 pour éliminer les Yankees en 3 rencontres hier à New York. Les Dodgers de Los Angeles ont quant à eux obtenu leur billet pour la série de championnat de la Ligue nationale en venant à bout des Braves en 4 parties avec un dernier gain de 4-1 à Atlanta. Les Dodgers qui vont affronter les Brewers de Milwaukee maintenant. Et à Chicago, les Guardians de Cleveland ont évité le balayage en l'emportant 9-3 contre les White Sox. Ces derniers mènent toujours 2-1 dans cette série de sections.
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6: Des averses aujourd'hui, maximum de 12 degrés. Quelques averses cessant vers minuit, minimum de 6 pour la nuit prochaine. Vendredi, c'est du soleil tôt le matin. Ça devient alternant soleil-nuage avec 30% de probabilité d'averses en après-midi. 12 degrés, passage nuageux pour la nuit de vendredi, plus 4. Samedi, c'est une alternance soleil et de nuages, 11 degrés. Et dégagé pour la nuit de samedi, il fera pas chaud, plus 1 degré. Levé du soleil, 6h33 ce matin, le coucher va se faire à 17h. 50, on a 9 au thermomètre.

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2: Octobre 2026, bon début de journée, mesdames et messieurs. Les émissions de gaz à effet de serre du Canada ont augmenté d'environ 1 % en 2025, selon un rapport de l'Institut climatique du Canada publié aujourd'hui. Elles ont atteint 691 millions de tonnes de dioxyde de carbone, principalement en raison du recours accru au gaz naturel pour le chauffage des logements durant un hiver rigoureux. Le secteur pétrolier et gazier a toutefois réduit ses émissions de 0,2 % malgré une production record de pétrole brut au pays. Le directeur par intérim de 440 mégatonnes, Ross Fraser-Minton, prévient que le Canada s'éloigne de sa cible de réduction des émissions pour 2030. La proposition conservatrice visant à suspendre toutes les taxes fédérales sur le diesel a été rejetée hier à la Chambre des communes. Seuls les conservateurs ont voté en faveur de la requête, tandis que les libéraux, le Bloc québécois et le NPD s'y sont opposés. Le gouvernement Carney a déjà prolongé jusqu'en 2027 la suspension de la taxe fédérale d'accise sur les carburants, mais les conservateurs souhaitent aller plus loin. Ils font valoir que la réduction du coût du diesel permettrait aux Canadiens de réaliser des économies à la pompe et à l'épicerie. À l'approche du congé de l'Action de grâce, la hausse du coût de la vie et du panier d'épicerie a refait surface lors de la période de questions à la Chambre des communes hier après-midi. Le chef conservateur Pierre Poilievre a brandi une nouvelle étude de l'Université Dalhousie en Nouvelle-Écosse qui conclut que le repas de dinde de l'Action de grâce pour quatre coûtera 10 % de plus cette année. Il a confronté le premier ministre Mark Carney qui lui assure que des mesures ont déjà été prises pour venir en aide aux familles.
3: Un an, lorsque ce premier était au pouvoir, avec des promesses d'abordabilité, ça coûte plus cher. À quand un repas d'Action de grâce abordable pour les Canadiens?
4: Le gouvernement a pris des mesures afin d'augmenter l'abordabilité de 20 000 $ par semaine.
2: Six députés canadiens de différents partis ont accueilli d'anciennes députées afghanes à la Chambre des communes hier. Ils ont aidé ces femmes à fuir les talibans et les ont accompagnées jusqu'à l'obtention de leur statut de réfugié au Canada. Le député bloquiste Alexis

0: Brunel Duceppe, a salué ce geste de solidarité. Il a parlé d'un objectif commun, voire d'une mission pour sortir ces femmes, ces ex-députés qui se cachaient depuis la chute de Kaboul et le retour des talibans au pouvoir.
1: C'est une journée remplie d'émotions, mais c'est une belle journée, mais c'est aussi une journée triste, puisque à travers toute cette aventure-là, on aura perdu une femme, Mursal Namizadeh, qui, elle, n'a pas eu cette chance-là et qui a été assassinée par le régime au pouvoir avant qu'on puisse la faire sortir d'Afghanistan. Mais aujourd'hui, quand même, on a sur place avec nous d'anciennes députées afghanes qu'on a réussi à faire sortir d'Afghanistan.
0: Des passagers ont maîtrisé un homme en crise à bord d'un vol en Côte-Nord. La Sûreté du Québec indique que le petit avion s'est posé d'urgence à l'aéroport de La Romaine après qu'un homme dans la trentaine a tenté d'ouvrir la porte du poste de pilotage. Le porte-parole de la SQ, Marc Tessier, précise que personne n'a été blessé, mais que plusieurs passagers étaient en état de choc. L'appareil transportait 13 passagers et 3 membres d'équipage entre Blanc-Sablon et Sept-Îles, avec un arrêt prévu à La Romaine. La Sûreté du Québec indique que le suspect a été transporté vers un centre hospitalier pour recevoir des soins et qu'une enquête déterminera si des accusations seront déposées. Le premier ministre du Manitoba, Wab Kinyou, s'est exprimé presque exclusivement en français hier à l'Assemblée législative pour une troisième journée consécutive. Cette initiative inhabituelle est saluée par la communauté francophone de la province. Le président de la Société de la francophonie manitobaine, Derek Bentley, estime que le fait d'entendre les dirigeants s'exprimer en français contribue grandement à la visibilité de la langue. C'était les actualités de la presse canadienne.
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0: Des averses aujourd'hui, maximum de 12 degrés. Quelques averses qui vont cesser vers minuit avec un minimum de 6 pour la nuit prochaine. Soleil demain matin, ça devient alternant soleil-nuage en après-midi avec 12 degrés. Passage nuageux pour la nuit de vendredi, plus 4. Samedi, une alternance soleil-nuage, 11 degrés dégagé pour la nuit de samedi avec 1. Et dimanche, on parle de nuages avec seulement 30% de probabilité d'averses et un maximum de 11. Soleil s'est levé ce matin à 6h33, va se coucher à 17h50 et on a 9 degrés au thermomètre. On rejoint Stéphanie Benz du Bioparc de la Gaspésie à Bonaventure dans quelques minutes. Restez là.

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0: Qu'est-ce que vous voulez? Je l'aime, celle-là. Tommy Young avec 20 piastres de gaz. J'aime la musique, j'aime les paroles aussi. C'est très d'actualité. Et là, on va aller faire un tour du côté du bioparc de la Gaspésie à Bonaventure avec Stéphanie Benz qui est avec nous ce matin. Salut Stéphanie.
1: Bon matin.
0: Stéphanie, on va parler de la puce à l'oreille parce que la fin de la saison, ça approche chez vous là du côté du bioparc.
1: Ben oui, il nous reste encore quelques jours d'ouverture. Lundi qui s'en vient, lundi le 12, c'est notre dernière journée. Donc encore quelques jours là pour profiter du bioparc, des quelles couleurs qui restent malgré les vents qu'on a eu cette semaine. Et surtout de nos beaux animaux qui sont très actifs et qui commencent à avoir leur fourrure d'hiver. Donc, ils sont vraiment de toute beauté ces temps-ci.
0: Donc, vous êtes ouvert lundi, la journée de l'Action de grâce, c'est ouvert aussi?
1: Effectivement, c'est vraiment... on est ouvert, mais c'est notre dernière journée.
0: D'accord. Vous allez fêter l'Halloween au bioparc?
1: Oui, une première. Donc, question là, de faire profiter un peu là, les petites familles, mais aussi nos animaux de l'Halloween. Donc, on invite les familles à venir préparer des enrichissements pour nos animaux. Donc, en fait, ces enrichissements-là vont prendre la forme de citrouilles décorées parce que, justement, c'est l'Halloween. Et ensuite, il y aura un concours de la plus belle citrouille. Donc, on prendra des photos qu'on mettra sur notre page Facebook et la famille gagnante pourra se mériter un passeport saisonnier pour l'année prochaine. Et on va finir l'activité avec une démonstration d'enrichissement. Donc, on va avoir préalablement fait des citrouilles qu'on va aller donner à nos renards arctiques et à nos ours noirs pour que les gens puissent justement voir à quoi servent les citrouilles là, qu'ils auront décorées en famille. Donc, l'activité, c'est bien sûr la journée de l'Halloween le samedi 31 octobre. Ça commence à 10h et ça se termine à midi. Les places sont limitées et on a déjà eu beaucoup de réservations. Là, donc, ceux qui voudraient venir, il reste encore quelques places. Bien sûr, ceux qui viennent déguisés auront droit à des bonbons. Ça reste l'Halloween. Donc, notre activité est gratuite pour les enfants et 13$ pour les adultes. Les enfants doivent bien sûr être accompagnés d'un adulte pour s'assurer que tout se passe bien lors de l'activité.
0: Donc, un bel endroit pour aller passer l'Halloween le 31 avec vous au bioparc. Dis-moi donc, le bioparc se déplace encore cette année dans les écoles et dans plusieurs autres endroits?
1: Oui, effectivement. Donc, les écoles, services de garde, bibliothèques, tout autre organisme là de tous les âges, autant pour les enfants que pour les grands-enfants, parce que moi, je considère que les adultes, en fait, c'est des enfants cachés dans un corps d'adulte.
0: C'est vrai.
1: Donc, on a plein de belles activités où nous, on se déplace avec du vivant à l'occasion. Donc, on peut, on a trois programmes là qui sont offerts pour justement les activités hors saison. Et c'est à partir là de la fermeture jusqu'au mois d'avril. Donc, les gens peuvent nous appeler, discuter avec nous, voir qu'est-ce qui est offert et bien sûr, nous inviter dans leurs organismes.
0: Les déplacements, Stéphanie, vous les faites depuis quand même quelques années déjà, hein?
1: Oui, en fait, depuis 2013 qu'on se déplace là dans... dans toute la communauté, partout à Gaspésie, on va même dans le Bas-Saint-Laurent, on est souvent là au Nouveau-Brunswick aussi, donc on se déplace partout où les gens veulent nous accueillir, puis plus loin que ça, on le fait aussi en personne, bien sûr, mais en virtuel au besoin, donc on a vraiment toutes sortes d'activités là pour tout le monde.
0: C'est quoi les commentaires qui ressortent quand vous faites ce genre d'activité-là à l'extérieur du bioparc?
1: Les gens aiment vraiment ça parce qu'en fait, ça fait découvrir autre chose que juste la visite du bioparc. Puis,
0: oui.
1: Quand on va dans les écoles, entre autres, ben, ça sort de l'ordinaire d'une classe. Tu sais, c'est un peu spécial, c'est un invité spécial. Des fois, on a des animaux vivants. Les animaux vivants, là, c'est vraiment très, très gagnant, là, autant dans les écoles que dans les autres organismes où on se déplace.
0: Je voyais aussi sur votre site qu'il y a un emploi qui est disponible actuellement.
1: Oui, on est à la recherche d'un adjoint administratif ou d'une adjointe administrative. Donc, cette personne-là, en fait, c'est de la coordination d'activités comptables et administratives du bioparc. Et donc, on cherche cette personne-là qui peut appliquer là, directement via par courriel ou via notre site Internet là, pour venir travailler dans une belle équipe de un, mais dans un tellement beau milieu. Tu sais, prendre une pause pour aller voir des animaux dehors. C'est quand même exceptionnel. Il n'y a pas beaucoup de place en Gaspésie où on peut faire ça.
0: J'avoue, puis il y a des membres dans cette équipe-là qui sont là depuis longtemps, dont toi, Stéphanie.
1: Oui, t'as
0: déjà quelques années, là.
1: J'en étais à mon 14e été.
0: Ah oui?
1: Année, donc, ouais, on commence à faire partie des meubles.
0: Oui, mais c'est le fun de voir ça. Donc, c'est bon signe, comme tu le dis, c'est que c'est un bel endroit puis les gens veulent y rester.
1: Effectivement.
0: Donc, une autre saison. Est-ce qu'il y a eu beaucoup de touristes cette année?
1: Ça a été une belle saison. Bon, juin a été un peu plus difficile en raison de la température. Je sais pas si on se souvient, mais juin a été passablement pluvieux. Par contre, juillet, août, ça a été deux très beaux mois, autant au niveau de la température qu'au niveau de l'achalandage. Et depuis que l'école a recommencé, c'est sûr que c'est un peu plus tranquille, il y a moins de touristes. Mais on a beaucoup d'Européens ces temps-ci qui viennent nous voir ou encore des Québécois, mais sans enfants, qui viennent profiter là, de la tranquillité du bioparc parce que c'est vraiment une ambiance totalement différente là à cette heure de l'année. Donc, on a encore des visiteurs. Ça a vraiment été un bel été. Puis, on a hâte de faire notre bilan pour justement voir avec toutes les nouveautés là qu'est-ce qu'on a eu comme finale là, au niveau de l'achalandage au bioparc.
0: Ben, Stéphanie Benz, biologiste au bioparc de la Gaspésie à Bonaventure. Merci beaucoup d'avoir pris quelques minutes avec nous ce matin. Et on se reparle pour ta chronique la semaine prochaine.
1: Oui, c'est toujours un plaisir de jaser. Puis, on se reparle la semaine prochaine.
0: Bye-bye, à bientôt Stéphanie, à la semaine prochaine.
1: Bye-bye.

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2: Julie, rebonjour.
3: Rebonjour, Rock.
2: Le Conseil de l'eau Gaspésie-Sud réalise une corvée de nettoyage des déchets laissés par les plaisanciers au lac de la ferme.
3: Ouais, le public est invité à s'y rendre demain de 13h30 à 15h30. Depuis plusieurs années, les adeptes de baignade et de sport de planche s'y rassemblent. Et la popularité du lac vient avec la présence de nombreux déchets, quoique la situation tend à s'améliorer. Catherine Fortier, agente de projet au Conseil de l'eau, explique qu'il s'agit de l'un des plus beaux lacs de la Gaspésie et il est important donc de le protéger.
4: Oui, exactement. On sait qu'il y a beaucoup d'achalandage. Dans le fond, nous, notre but, c'est vraiment d'aller retirer tous les déchets qu'on peut trouver, plastique, papier de toilette, n'importe quoi, pour éviter que ça se retrouve dans l'eau puis que ça ait un impact sur la faune et la flore du lac après ça, là.
3: Cet événement s'inscrit dans une démarche plus globale. En tout, 8 corvées de ce genre ont été organisées cette année. Une première opération nettoyage a eu lieu sur le barrageois de Saint-Omer et sur la plage de Carleton. Le 12 octobre, un dépotoir clandestin sera nettoyé à Passepébiac par un groupe d'étudiants. Le 14, des bénévoles sont attendus au barrageois de Bonaventure. Et le 17, un autre nettoyage d'un dépotoir aura lieu à Carleton, cette fois sur un terrain privé. L'événement ne sera pas ouvert à tous. Et puis, le groupe poursuivra ses activités les 27 et 28 à Percé, puis le 1er novembre sur la plage de Maria. C'est la deuxième année que le Conseil de l'eau reçoit du financement pour ces initiatives.
4: Non, ça a été 7 l'année dernière. Il y a eu 12 corvées, puis cette année, on en fait 8. Puis, il y a encore du financement. Ça va être à refaire l'année prochaine, mais le nombre reste à déterminer selon le financement à ce moment-là.
3: En 2025, 1,2 tonnes de déchets ont été retirés. C'est l'équivalent de 26 000 balles de golf. Et puis 89 citoyens s'étaient mobilisés pour les opérations.
2: Le conseil municipal de Passepébiac nomme Michael Denis directeur général adjoint.
3: Michael Denis occupera la fonction de façon intérimaire pour une durée de 6 mois. C'est une nomination qui fait suite au départ à la retraite annoncée pour le mois de novembre du directeur général de la ville de Passepébiac, Daniel Langlois. Michael Denis continuera à remplir ses fonctions d'inspecteur en bâtiment et environnement et puis coordonnateur de projet aussi. Le maire Jérémy Laplante a annoncé sur ses réseaux sociaux cette semaine, par ailleurs, que le conseil a approuvé l'offre d'emploi pour le poste permanent de directeur général et greffier qui a été préparé par la Fédération québécoise des municipalités. L'affichage devrait avoir lieu très bientôt. Ce départ à la retraite du directeur général Daniel Langlois a été annoncé en août, en pleine crise politique à Passepébiac, suivant la suspension par le maire du directeur de la culture et du patrimoine. Daniel Langlois avait pris la décision ensuite d'annuler l'essentiel des activités culturelles à la ville. La suspension du directeur de la culture et du patrimoine a par la suite été renversée par le conseil municipal.
2: Le campus collégial de Gaspé dispose de nouveaux locaux pour former les futurs policiers.
3: Le cégep de la Gaspésie-les-Îles y offre le programme technique policière depuis 2 ans et les locaux donc ont été inaugurés hier. Les lieux peuvent simuler un poste de police, un bar, un appartement, un dépanneur ou encore un parc même. Des salles sont prévues pour des rencontres avec témoins, de plaignants, victimes, des suspects. Les nouvelles installations seront partagées aussi avec les étudiants d'autres programme, explique Félix Gay-Vachon, régisseur général.
5: Pour la technique policière, c'est vraiment le premier but. Les cours techniques vont être donnés ici, mais il va y avoir des accès parascolaires qui vont être donnés. Il y a d'autres, déjà, il y a un cours de travail social qui va avoir lieu, un laboratoire qui va avoir lieu ici même pour la technique de travail social dans ce dojo. Mais aussi les clubs de la région, Judotech, Shotokan et compagnie, qui nous ont donné déjà leur appui en amont du projet, qui vont certainement pouvoir utiliser ces lieux-là pour des compétitions et des entraînements. L'ensemble des travaux, autant au niveau du dojo que de l'aménagement des estrades, c'est 900 000 $.
3: 25 étudiants sont en deuxième année du programme et 50 en première année en ce moment à Gaspé.
2: Il y a la Sûreté du Québec qui a procédé à l'arrestation d'un homme la nuit dernière relativement aux événements impliquant des actes violents survenus le 2 octobre à Sainte-Anne-des-Monts.
3: Un homme avait été blessé par balle sur la 4e rue Ouest. Il avait subi des blessures graves. Le suspect avait ensuite pris la fuite et il était toujours recherché jusqu'ici. L'enquête a été confiée à la division des crimes majeurs et ce matin, la Sûreté du Québec annonce que le suspect est détenu. Il doit comparaître au palais de justice en lien avec cet événement et puis en lien aussi avec d'autres dossiers impliquant des actes violents. Pour préserver l'intégrité des procédures judiciaires à venir, aucun autre détail ne sera communiqué pour le moment par le corps de police.
2: Et puis en terminant, Julie, Exploramer, Mérinov et Pêche et Océan Canada travaillent à l'instauration d'une cellule d'intervention sur les requins.
3: Oui, le projet chemine depuis plusieurs mois. Le contact, bien entendu, avec un plongeur à Percy le 16 septembre vient valider la nécessité de mettre en place un groupe qui sera prêt à intervenir lorsque se produiront d'autres interactions entre humains et requins. La directrice générale du musée Exploramer à Sainte-Anne-des-Monts, Sandra Gauthier, estime important de développer les connaissances autour de cette espèce.
6: Dans un principe plutôt dynamique, dans le sens où on veut pas réagir aux risques, mais on veut faire en sorte que la population, les communautés côtières, les usagers du Saint-Laurent puissent mettre en place des activités pour apprendre à côtoyer les requins plutôt que les gens se mettent à en avoir peur finalement. Là.
3: Et la directrice du musée marin souligne qu'il y a moyen de cohabiter.
6: C'est sûr qu'à partir du moment où on entre dans l'habitat d'un animal sauvage, il y a des possibilités qu'on le rencontre. Qu'on aille en forêt et qu'on croise un ours, qu'on aille en mer et qu'on croise un requin, ça se peut, c'est pas impossible. Donc, il y a toujours un risque. Ce qu'on veut avec la cellule d'intervention, c'est de faire en sorte que la population puisse apprendre à bien côtoyer les requins, à gérer les risques, en fait, puis d'apprendre à faire les sports nautiques et à faire les activités de pêche de façon le plus sécuritaire possible, à la fois pour l'humain, à la fois pour le requin.
3: Une collaboration avec les écoles aussi est envisagée pour répondre à une augmentation de la demande.
6: Dans la population en Gaspésie, c'est assez en demande actuellement. Là, vous voyez, on a des activités, nous, qu'on fait avec les enfants dans les écoles sur les requins. Et actuellement, on a beaucoup de demandes d'écoles de la pointe de la Gaspésie, là, près de Percé, là, qui nous interpellent dans ce contexte-là. Ça, on le fait depuis longtemps, mais là, on a une recrudescence de ces activités-là. Là.
3: Une cellule servira à la cueillette d'informations, à la recherche, mais aussi à sensibiliser la population et puis à former les pêcheurs et les plongeurs.
2: Julie, merci.
3: Je t'en prie, Rock.
2: Tes prévisions pour le match de ce soir, Canadien-Nashville?
3: Bon, ben, ça va être une victoire, vu que c'est une défaite au premier match.
2: Ça sera le temps, hein?
3: Ben oui, ça sera le temps, certain.
2: Deux défaites dans les deux derniers matchs. Là, faut qu'ils se remettent et qu'ils n'accordent pas 6 buts, surtout.
3: Non, on y va avec une victoire.
2: On s'en parle demain?
3: Toi?
2: Moi aussi. OK. Victoire du Canadien.
3: On s'entend.
2: Alors, à demain, chère Julie.
3: À vendredi.
2: Bon jeudi.
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7: Pénélope Garon, bien le bonjour.
8: Bonjour, Carvé.
7: Comment ça va ce jeudi?
8: Ben, ça va bien, oui. Très bien.
7: Bon.
8: Beau petit, belle petite pluie.
7: As-tu bien dormi? Tu m'as l'air en forme.
8: Ben oui, très oui. En forme.
7: Good.
8: C'est un petit peu tristouné, mais ça fait la différence, les vents sont tombés.
7: Ben, moi, je trouve qu'il reste plus de feuilles que je pensais qu'il allait rester.
8: Ah oui.
7: Après les vents d'avant-hier, mm-hmm. Là, mm-hmm. Je pense que les feuilles n'étaient pas prêtes là, à nous quitter tout de suite.
8: On peut aller avec une chronique horticole, si tu veux.
7: Ça sera pas long dans mon cas.
8: On va s'arrêter là.
7: Je n'ai pas le pouce vert.
8: Oh, mais parlant d'horticulture et feuilles,
7: oui.
8: Est-ce que tu vas tondre ton gazon fin de semaine?
7: Je pense que oui.
8: Oui.
7: Peut-être pour une dernière fois. Hey, ça commence à faire longtemps que je ne l'ai pas fait.
8: Oui.
7: Toi?
8: Ben je ne sais pas, justement. J'étais allée marcher ce matin avec mon chien, puis je regardais la pelouse en me disant, ça vaut-tu vraiment la peine?
7: Ouais, non, c'est sûr.
8: T'es pas certaine.
7: Il est long un petit peu, mais en même temps, là, tu sais, les automnes sont plus longs qu'avant, on dirait.
8: Mm-hmm.
7: Moi, ça se peut que je le tourne une dernière fois.
8: Ouais, juste pour dire.
7: Si mon tracteur décolle.
8: Pourquoi il ne décollerait pas?
7: Ben, je vais le charger avant, là, puis.
8: Ah, il est à batterie.
7: Ben,
8: c'est une batterie?
7: Ou... Ben, c'est comme une voiture, mais ça fait longtemps on dirait que mon tracteur, quand il ne fonctionne pas pour un petit bout, là, il y a de la misère un petit peu.
8: Faudrait que tu aies le tracteur plus actif.
7: Oui. On va s'arrêter au tracteur, mesdames et messieurs, au niveau de l'activité. Et parlant d'activité, les Canadiens qui jouent ce soir.
8: Ben oui, excellente récupération.
7: Merci.
8: Sans M. Montembeau.
7: Ben M. Montembeau qui est blessé, on ne sait pas encore pour combien de temps. Et on a rappelé Jacob Fowler. On n'est pas en peine avec les gardiens à Montréal. Là.
8: Exact.
7: Ça, faut le dire.
8: Semble-t-il qu'il y a un bon début de saison avec le Rocket de Laval.
7: Oui. Mais moi, j'ai une pensée pour Montembeau. On dirait que les astres sont pas alignés pour lui. Trouves-tu ça? Il a pas joué encore un match cette saison.
8: Oui.
7: Il se blesse à l'entraînement en plus. Il doit quitter. Il va être parti pour combien de temps? Si Fowler performe bien, on va faire quoi avec Montembeau? On le retourne avec Laval? Je sais pas.
8: Et en plus, j'ai regardé la vidéo au moment où il quitte, là. Il a pas, ça a l'air assez anodin, un mauvais
7: oui.
8: Mouvement. Il y a pas quelqu'un qui a rentré dedans. Je sais pas.
7: Il venait pas de faire la split là.
8: Non, c'est ça, exactement.
7: C'est bizarre, hein. C'est fragile, ces Formule 1 là. Hein? C'est des athlètes. Des fois, on se demande comment ça ils se blessent de certaines façons. Ouais.
8: Qu'est-ce que tu prédis pour ce soir?
7: Victoire des Canadiens.
8: Oui.
7: Oui, on est dû, là. Écoute, on joue à Montréal. On est dû. On a les deux derniers matchs, ils ont eu plus de 6 buts de contrée contre eux. Faut que la défensive se réveille, là.
8: Oh oui, exactement, exactement. Ouais. Puis, ça serait farleux devant le filet, si je comprends bien.
7: Je sais pas, hein. C'est ce que, on se posait la question. Peut-être qu'on va le savoir à 11 heures quand on va se reparler vers 11h45. Pour l'instant, on savait pas si Fowler, parce que je pense que c'est Montembeault qui aurait joué ce soir.
8: Ah,
7: mais est-ce qu'on va dire que Dobbèche va jouer ou
8: ouais,
7: j'ai hâte de
8: ça.
7: Voir ça. Ouais.
8: Est-ce qu'ils vont vouloir reposer encore Dobbèche, étant donné que lui, il a joué les premiers matchs?
7: Oui,
8: c'est lui
7: il a joué
8: tous les premiers matchs.
7: Ouais. Toi, tes prévisions?
8: Ben, je sais pas, Nashville, il joue contre Nashville, c'est ça, ce soir?
7: Nashville, oui.
8: C'est pas une équipe que je connais du tout, du tout. Sont-tu pas pire?
7: Oui, ils ont quand même une bonne équipe. Ben, tu sais, il faudrait que je fasse des petites recherches aussi, Pénélope, là. Mais ça promet. On pourrait aller voir s'ils ont un bon début de saison. Avant de parler de Christine Fréchette.
8: Oui, Christine Fréchette, c'est une manchette dans le journal de Montréal qui m'a quand même laissé perplexe. Je vous lis le titre. La première ministre défaite, Christine Fréchette, poursuivie pour 136 500 $ en vices cachés en lien avec une résidence du plateau Mont-Royal qu'elle a vendue en 2020. Les problèmes ont commencé en 2023. Il y a les propriétaires et les copropriétaires qui se sont rendu compte de ça. Ils ont contacté Christine Fréchette. Bon, il y a eu une inspection qui a été faite. On a procédé aux travaux et en faisant les travaux, on s'est rendu compte que le problème était beaucoup plus important. Donc, c'est un immeuble en copropriété, là.
7: Ouais.
8: Et donc, la copropriété a payé, notamment, il y avait des problèmes avec le toit, là. C'était une question d'infiltration d'eau. Donc, ils ont refait le toit, la copropriété. Mais là, la facture était tellement élevée qu'ils ont envoyé une facture à l'ensemble des propriétaires de 136 500 $. C'est sûr que ça frappe. C'est sûr que tu reçois ça, là. Donc,

0: pas, t'as été un vendeur immobilier, là, mais t'as déjà vendu maison. La déclaration du vendeur, il faut tout écrire. T'sais, si vous avez fait des travaux, nous autres, notre maison de Québec, écoutez, on avait déjà eu des souris, on avait fait arroser pour des fourmis. On a tout écrit en se disant, jamais il y a une fourmi qui arrive. Pourront pas dire, là, qu'on l'a pas dit, Mais il y a des choses, des fois, structurelles. Je veux dire, si ça fait un bout que t'es ta maison, tu vas pas vérifier s'il y a une poutre dans l'entretoit ou qu'il y a un problème. Je veux dire, on fait pas ça. On n'ouvre pas nos murs avant de vendre une maison pour voir s'il y a un problème.
1: Puis même les gens, des fois, comment tes appels, donc ceux qui viennent vérifier si tout est correct.
0: Les inspecteurs.
1: Il y a des choses qu'ils voient même pas eux-mêmes, des fois, là. C'est, je veux dire, comment tu veux que quelqu'un comme toi puis moi le voit, là?
0: Exact.
1: Puis comme Mme Fréchette avait d'autres choses à fouetter dans les dernières années, là.
0: Oui, fort probablement. Mais, donc, elle a été informée. C'est cette requête-là qui a été déposée hier, d'où la sortie, là, dans les médias. Moi, j'ai regardé ça, puis c'est pas tant l'histoire en tant que telle. En même temps, je comprends qu'un journaliste qui tombe là-dessus ou qui a été avisé de ça, j'imagine, je comprends que tu le sortes, mais en même temps, je me pose tout le temps la question, tu sais, c'est...
1: On était-tu obligé de savoir ça?
0: C'est-tu important? Ça va être quelque chose qui va se régler entre elles, parce qu'elle a été première ministre, qu'on doit savoir ça. C'est comme ceux qui vendent leur maison à des personnalités publiques, qui là ont fait un article pour dire que la personne a vendu sa maison pour 2 millions de dollars ou quelque chose. Je sais pas. Je pose la question parce que je savais pas, je savais pas quoi penser.
1: Ben moi, j'ai eu un malaise. Quand j'ai vu cette manchette-là, j'ai eu un malaise. Je me suis dit, surtout pour un vice caché comme ça, Moi, je la comprends pas, celle-là. Je suis pas sûr, avoir été journaliste, que j'aurais sorti une nouvelle comme ça. Mais ça dépend de qu'est-ce qu'on veut faire dans la vie, là.
0: Ouais.
1: Quel genre de nouvelles on veut faire aussi. Hein?
0: Oui, puis est-ce que, tu sais, on voulait dire qu'elle l'avait vendue pour 840 000 et dans la déposition des propriétaires, on dit que ça remet en question avoir su qu'il y avait des problèmes comme ça d'infiltration d'eau, il n'aurait pas payé aussi cher et même il se serait posé la question, est-ce qu'on va l'acheter tout court?
1: Ouais.
0: Donc, il y a quand même eu un rapport d'inspection qui a été fait. Bref, on vous soumet à cette question-là. Qu'est-ce que vous en pensez d'une telle nouvelle comme ça? Est-ce que la démarche journalistique, est-ce qu'on a tenté d'avoir la réaction de Christine Fréchette ou de son avocat? On n'a pas sa version des faits du tout dans l'article. Donc,
1: Elle avait comme pas besoin de ça, je pense, Mme Fréchette.
0: Ouais, mais ça, je veux dire.
1: Ouais.
0: C'est le lot d'être une personnalité publique. Oui. On s'entend là-dessus.
1: Ça vient
0: là.
1: Avec, mais des fois, je trouve qu'il y en a qui payent cher. Ouais.
0: Ah, ben, ça. Oui. La poursuite a été rendue publique 2 jours après la défaite. Donc, est-ce qu'on veut rendre ça public aussi? Est-ce qu'il y a un journaliste qui a été pistonné parce qu'on veut mettre de la pression? On sait qu'il est dans un moment, c'est sûr, de vulnérabilité. C'est une personnalité publique. Puis on se dit, ben, si ça sort dans les journaux, elle va vouloir régler. Elle voudra pas être tirée. Elle voudra pas qu'il y ait d'autres articles qui sortent là-dessus. Parfois, ça peut être. Il y a certaines personnes qui vont vouloir abuser de ça aussi, là,
1: oui.
0: Du statut d'une personnalité publique.
1: Mais juste la manchette, la première ministre défaite, Christine Fréchette, poursuivie pour 136 500 $ en vice caché, c'est comme si déjà on la condamne, qu'elle est coupable, tu sais. Moi, c'est ça que j'aime pas dans cette manchette-là. On peut être poursuivi pour un vice caché, mais je veux dire, les vices cachés, il y a bien des notaires qui vont vous le dire. Souvent, les anciens proprios ne le savaient même pas qu'il y avait un vice. Il est caché, le vice.
0: Oui, c'est ça. Ben, ça va suivre son cours, mais le titre n'est pas faux dans le sens qu'il y a une poursuite pour vice caché. Là.
1: Oh oui, mais le titre est correct, mais c'est achalant pareil, je trouve. Ceci dit, Pénélope, à ton émission?
0: Bien, à mon émission, j'espère que je vais réussir à boucler le tout. J'aimerais qu'on... je suis en train de voir pour parler du Festival de la Virée.
1: Oui.
0: On voit les tentes, les chapiteaux.
1: C'est beau, hein?
0: Oui, autour du cégep de la Gaspésie des îles.
1: Et puis ça amène du monde. La Virée, là.
0: Certainement.
1: Tu sais, quand on voit les filets de chars stationnés là, jusqu'à assez loin, merci, là.
0: Oui.
1: C'est beau de voir ça, tu sais.
0: Mais la dame à l'épicerie hier me dit...

0: disait, c'est fou comme il y a du monde. C'était la fin de son shift. Et elle disait, il y a des touristes, mais elle dit aussi des gens qui sont ici pour la virer. Et ça fait virer Carlotta.
1: Oui, effectivement. Puis ouais. Une partie de la baie des Chaleurs aussi, oui, par le fait même, hein, parce que ça amène beaucoup de monde. Oui, oui. Ben merci, Pénélope.
0: Je t'en prie, Rock.
1: On t'écoute dès 10h et on se reparle peut-être des gardiens de but à 11h45, voir s'il y a une décision qui va avoir été prise.
0: Parfait.
1: Au niveau du Canadien.
0: Excellent.
1: Merci, à tantôt.
0: Merci.
1: Bonne journée tout le monde. Je vous retrouve aussi à 5h30 demain matin.
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1: À donner une cuisinière, un réfrigérateur et un set de table avec quatre chaises à Saint-Siméon. On contacte Maria au 418-720-7391. À vendre, roulotte 2023 East to West Altat 2600 KRB en très bonne condition, très moderne avec panneau solaire, presque pas utilisé. Demande 37 000 $. Si intéressé, veuillez appeler au 506-395-6225 ou 506-395-8086.
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2: 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Tu as une formation collégiale en mécanique industrielle ou en génie mécanique, de bonnes connaissances du milieu manufacturier, un bon sens de l'organisation et de la planification, une facilité à résoudre les problèmes, de l'intérêt pour le travail de bureau et les outils informatiques, une combinaison de formation et d'expérience pertinente peut également être considérée. Ce que nous offrons, un salaire compétitif selon l'expérience, 45 heures par semaine, vendredi après-midi de congé, bonus à la production, vacances, possibilité de réair collectif, 4 journées de maladie par année, allocation pour outils, milieu de travail au sein d'une coopérative de travailleurs. 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
1: Le club des 50 ans et plus de New Richmond invite la population leur après-midi amateur le 18 octobre de 13h30 à 16h30 au centre communautaire Adrien Gauvreau. Le coût d'entrée est de 10$ par personne. Des prix de présence et un service de cantine sont sur place ainsi que notre 50-50. On vous attend en grand nombre pour chanter ou danser. Le club des 50 ans et plus de Pointe-à-la-Croix vous invite à une soirée dansante le 10 octobre à 19h30 avec Paul Landry. Un service de cantine vous sera offert. Apportez vos consommations. Le club des 50 ans et plus de nouvelles vous invite à son tournoi de crib individuel samedi le 31 octobre. Les inscriptions auront lieu de midi à 13h et le coût est de 10$ par personne. Le tournoi se déroule au 492 route 132 Ouest à Nouvelle-Ouest. Le Cercle des fermières de Saint-Siméon vous invite à son Salon de Noël 2026 qui se tiendra au Centre communautaire de Saint-Siméon les 7 et 8 novembre prochains. Plus de 20 exposants seront présents à l'événement pour vous présenter leurs créations et produits. Bienvenue à tous.
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8h02 minutes en ce jeudi 8 octobre. Bonjour tout le monde, comment allez-vous? J'espère que vous allez bien malgré la pluie et le temps tristounet à l'extérieur. C'est Pénélope Garon au microphone d'ici l'horizon. Très heureuse de vous retrouver encore une fois ce matin. Oui, c'est gris à l'extérieur et ça devrait le demeurer pour la journée parce que c'est ce qu'on prévoit. Des averses pour aujourd'hui avec un 12 degrés comme maximum. Des averses aussi au cours de la nuit. Ça devrait cesser aux alentours de minuit et se dégager par la suite. Minimum de 6 pour cette nuit. Demain, c'est vendredi, ce sera un beau lever de soleil ensoleillé le matin. Ensuite, les nuages vont arriver. Alternance de soleil et de nuages quand même pour la journée. 30% seulement de probabilité d'averse en après-midi. Des vents, on pourrait avoir des rafales à 40 km/h, un maximum de 12 pour demain. Et pour samedi, encore une fois, alternance de soleil et de nuages, maximum de 11 degrés. Il fait 8 degrés en ce moment sur la baie des Chaleurs. Et oui, ce sera la météo à prévoir pour le festival de la Virétrade, 25e anniversaire de ce festival qui débutera demain à Carleton-sur-Mer jusqu'à dimanche. Conte, musique, chansons et danse traditionnelle. Une première pour le festival cette année, la Bottine souriante y sera. Également, une des dernières représentations pour les Charbonniers de l'Enfer. On en parle avec le directeur du festival dans une quinzaine de minutes. Bienvenue à Ici l'Horizon.

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0: au défi d'avoir réussi à ne pas taper du pied, à ne pas taper des mains sous les rythmes de la bottine souriante. C'était la chanson Martin de la Chasse Galerie. Pourquoi on fait jouer la bottine souriante? Ben, écoutez, demain débute le festival de la Virétrade à Carleton-sur-Mer. 25e anniversaire pour ce festival de contes, de musique, chansons et de danse traditionnelle. Ça débute demain jusqu'à dimanche. Une quinzaine de spectacles, une douzaine d'activités. On va tout de suite en parler avec Samuel Teguel. Il est à la direction générale de Maximum 90 qui chapeaute le festival de la Virétrade. Il est avec nous. Samuel Teguel, bonjour.
1: Bonjour, Pénélope.
0: Merci d'être avec nous aujourd'hui, ce matin. Vous y êtes depuis les tout débuts, le Festival de la Virétrade. Donc, il y a 25 ans, si on retourne en arrière, il fallait être convaincu, peut-être un peu fou, pour se dire on va lancer un festival dédié à 100% sur la musique, tout ce qui est le traditionnel, dans un endroit où le bassin de population est somme toute limité, finalement.
1: Oui, définitivement. Il faut rendre crédit, finalement, à ce bel exemple de concertation, puisque le festival La Virétrade, à l'époque, il s'appelait le festival La Virée, a été fondé par le milieu touristique, le milieu municipal, économique et culturel. Donc, c'était vraiment un maillage de tout ce beau milieu à Carleton-sur-Mer pour essayer un petit peu de sortir un peu du carcan des événements qui sont tous à peu près présentés dans le calendrier juillet-août. L'idée était vraiment de prolonger la saison touristique et puis après, il fallait trouver une thématique. Je vous dirais que c'est parti à l'époque dans toutes les directions.
0: Oui.
1: Puisque initialement, c'est vraiment une idée de la Corporation de développement économique, chapeautée effectivement par la ville de Carleton-sur-Mer à l'époque. Et nous, on était en charge de la programmation musicale les deux premières années. Et puis Maximum 90, puisque ce n'était plus la mission de la CDE, a repris l'intégralité de la gestion et de la programmation du festival. En sachant, comme vous l'avez si bien dit, que c'était tout un défi d'organiser un événement à l'Action de Grâce pendant la chasse, autour de nos traditions, avec un festival axé sur la musique traditionnelle, sachant qu'à l'époque, il y en avait très très peu à l'Est de Québec.
0: Oui, exactement.
1: D'ailleurs, il n'y en a quasiment toujours pas. Donc, on tient fort à essayer effectivement de toujours contribuer à assurer le rayonnement, la circulation et la transmission de notre patrimoine vivant.
0: Avez-vous eu l'impression que, dès le départ, la population a embarqué dans votre proposition ou est-ce que ça a été de fil en aiguille? Comment ça a été au cours des 25 ans, l'ascension? Parce qu'aujourd'hui, je pense qu'on s'entend que vous êtes connu ici, mais ailleurs aussi. J'ai fait des entrevues au fil des ans avec des gens qui baignent dans le milieu traditionnel. Ils disent, écoutez, c'est rendu un incontournable, Carleton-sur-Mer, la Virétrade. Mais comment a été l'ascension de ce festival?
1: Ça s'est fait vraiment petit à petit. Je vous dirais qu'on a depuis 2019, année après année, des assistances records qui correspondent à peu près à 2 à 3 fois le nombre de festivaliers qu'on pouvait accueillir dans les premières années.
0: Ah ouais.
1: Je vous cacherai pas qu'il y a eu un petit creux de vague entre 2012 et 2016. C'est un petit peu compliqué. Puis après, il y a eu aussi ce qu'on explique, un phénomène de régénérescence des propositions artistiques trad. Il y a eu beaucoup plus de jeunes artistes perdre la musique traditionnelle, donc il y a vraiment eu une explosion de nouvelles propositions artistiques, ce qui a dynamité un petit peu tout l'éventail des choix de programmation, et puis toujours porté par des pionniers, des ambassadeurs, des locomotives qui nous ont beaucoup apporté, qui reviennent cette année au festival. Je parle entre autres des Charbonniers de l'Enfer qui effectivement ont aussi été impliqués sur beaucoup d'autres formations trad qu'on a déjà invitées au festival. Je parle par exemple des Mononcles, du Bruit Court dans la Ville, des Discordes, etc., etc. Donc c'est des gens effectivement qui ont porté le trad à travers la province et même à l'extérieur du Canada. Et puis heureusement que tout ça a pu être transmis et que de nouvelles têtes sont apparues, ce qui nous a permis effectivement d'avoir beaucoup plus de choix de programmation. Puis je pense, je veux pas parler pour les festivaliers, il y a aussi une volonté de retour aux sources, de recherche, une certaine sorte de recherche d'authenticité, de contrer un petit peu l'homogénéisation de l'offre culturelle. Aujourd'hui, on est à l'ère des plateformes, des algorithmes. Donc, on ressent ce regain-là, et puis c'est pour ça que on a la chance d'avoir de fidèles festivaliers, puis d'avoir plus de 7000 festivaliers présents cette fin de semaine.
0: Oui, c'est vraiment un très bel antidote à tout ce qui est fait artificiellement, technologiquement, hein, la tradition orale, la transmission aussi des chants, du folklore, etc. Vous avez nommé les Charbonniers de l'Enfer. Ils seront ici pour l'une de leurs toutes dernières représentations au festival.
1: Absolument. Leur dernière représentation aura lieu à Joliette le 18 décembre.
0: Oui.
1: Donc, on savait depuis 2 ans, malheureusement, que le projet prendrait fin. Donc, nous, on avait déjà bloqué la date, si vous voulez, du festival dans le calendrier des Charbonniers de l'Enfer. Donc, je tiens quand même à souligner que si le spectacle de clôture des Charbonniers dimanche affiche complet, on aura l'occasion de les voir le samedi après-midi, sous le chapiteau de la MRC Avignon. Donc, comme il y a moins de restrictions de jauge, faut pas hésiter à venir sur le site samedi après-midi.
0: Ouais, parlons-en de cette programmation. On a parlé des 25 dernières années, mais pour 2026, la bottine souriante et qui est ici, ça aussi, c'est une première là, au festival, leur première prestation ici. Là.
1: Oui, c'est le match parfait.
0: Oui.
1: 50e anniversaire de la bottine, la 25e édition du festival. On sent vraiment une nouvelle énergie avec la bottine depuis quelques années. Avec, entre autres, il y a Jean-François Gagnon-Branchot et David Boulanger au violon, Éric Baudry au guitare, Olivier Salazar au clavier, il y a Timmy Turmel à l'accordéon, puis la section de cuivre avec les historiques Bob Ellis et Jean Préchette, donc c'est 11 personnes sur scène. Tout ce beau monde a vraiment réussi à faire une espèce de revival de cette formation iconique. Donc, effectivement, pour nous, c'était l'opportunité de les inviter pour une première fois au festival. Mais il fallait aussi que ça s'inscrive dans une tournée, parce que 14 personnes sur la route, pour nous, c'est des conditions qui sont parfois difficiles à absorber. Donc en fait, ils jouent vendredi soir et ils repartent le lendemain matin pour une représentation à Rivière-du-Loup. Puis juste pour les auditeurs, il reste moins de 20 billets pour la représentation de vendredi. Donc si vous souhaitez assister au spectacle, dépêchez-vous à réserver vos places.
0: C'est le temps ou jamais pour la bottine souriante. Ça, c'est les spectacles payants, il y en a. Il y a aussi quelques 34 artistes, je voyais, du Québec, de l'Acadie, vraiment des artistes portugais, autochtones aussi, veillées de danse, des ateliers et tout ça. Et vous avez quand même une programmation, je pense aux auditeurs qui nous parlent, familiale, et une programmation gratuite aussi pour les gens qui n'ont pas la chance ou les moyens de se payer des billets.
1: Définitivement, on peut assister à une quinzaine de spectacles en tant que spectateur, mais aussi on peut être acteur du festival, puisqu'on peut s'inscrire à différents ateliers d'initiation à la gigue, à la podorythmie, au violon. On peut aussi s'inscrire pour participer à la rencontre folklorique du dimanche après-midi. On a la possibilité d'assister à 2 ciné-conférences gratuites avec André Gladu, qui est l'auteur de la monumentale série ethnographique du son des Français d'Amérique, qui est une espèce de série documentaire autour de la musique et de la danse dans la francophonie nord-américaine, qui a le traditionnel rendez-vous incontournable de la veillée de danse traditionnelle. Alors oui, il y a un droit d'accès, mais on a quand même une tarification spéciale, puisqu'on a un prix à 5$ pour les étudiants, les enfants et les nouveaux arrivants.
0: Ah.
1: Puis il y a des sessions de jeunes également, fait qu'effectivement tout ça permet aux festivaliers d'être pas seulement spectateurs du festival, mais d'être vraiment un participant, un acteur. De toute la programmation, puis effectivement, il y a d'autres activités gratuites qui peuvent se greffer cette fin de semaine, notamment il y a l'exposition au Centre d'artistes Vastéval qui est accessible et qui est gratuite également.
0: Un mot en terminant, parce que je sais que ça attire beaucoup de gens. Vous offrez un marché public magnifique. Oui, c'est un lieu pour faire des achats. Il y en a plusieurs qui font leurs cadeaux de Noël aussi. Mais c'est vraiment une vitrine sur toute la production agroalimentaire, l'artisanat aussi, qui se fait dans la région. Et quand je parle de la région, on sort même des contours de la baie des Chaleurs.
1: Oui, effectivement. En fait, dès la première édition, on a vraiment axé sur la mise en valeur de notre production bioalimentaire. Donc nous, on axe sur la production alimentaire gaspésienne, on va dire touristique, donc de Montjoly à Montjoly. Cette année, on aura, si je ne dis pas de bêtises, 36 producteurs et 21 artisans pour 57 exposants. Donc on aura vraiment...
0: On aura du choix, oui.
1: On garde manger. Puis oui, c'est effectivement, vous l'avez très bien dit, c'est en plus d'être un moteur d'économie locale, c'est aussi un levier de santé publique et puis de souveraineté alimentaire. Donc c'est vraiment important qu'on puisse aller rencontrer nos producteurs et puis qu'on les encourage soit en achetant leurs produits, soit en discutant avec eux sur leur processus de création et de fabrication. Même chose avec les artisans. Puis c'est vrai qu'on fait beaucoup d'envieux. On rencontre parfois des intervenants d'autres régions du Québec Puis malheureusement, ils aimeraient aussi organiser un marché public comme le nôtre, mais ils n'ont pas autant de richesses au niveau de la production alimentaire. Mm-hmm. Puis c'est aussi grâce à Gaspésie Gourmande, il faut leur rendre ce crédit-là. C'est aussi un partenaire du festival. Et puis ils nous permettent effectivement de faire rayonner notre production au-delà des frontières de la région, parce que comme vous savez, il y a énormément de touristes au festival, donc ils découvrent nos produits, et puis ils demandent après à leurs épiciers de les distribuer. Donc c'est aussi un maillage d'affaires qui peut être intéressant.
0: Exact, ça fait rayonner la région, et vous le faites très très bien, et ce depuis 25 ans. Samuel Teguel, bon festival, ça commence demain, je mettrai un lien pour toute la programmation sur notre site web. Bon 3 jours, merci beaucoup d'avoir été là ce matin pour nous en parler.
1: Ça m'a fait plaisir.
0: Au plaisir.
1: Bonne journée.
0: Merci. Au revoir. Au revoir. Bye bye. Over.

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1: Bonne journée à tous et à toutes. La SQ a procédé à l'arrestation d'un homme la nuit dernière relativement aux actes violents survenus le 2 octobre à Saint-Anne-des-Monts. Un homme avait été blessé par balle sur la 4e rue Ouest. Il avait subi des blessures graves. Le suspect avait pris la fuite. Il était toujours recherché jusqu'ici. Le conseil municipal de Passepédiac nomme Michael Denis directeur général adjoint. Michael Denis occuperait cette fonction de façon intermédiaire pour une durée de 6 mois. Cette nomination fait suite au départ à la retraite en novembre du directeur général de la ville de Passepédiac, Daniel Langlois. Et le conseil de l'eau Gaspésie-Sud fait une corvée de nettoyage des déchets laissés par les plaisanciers au lac de la ferme. Et voilà, le bulletin complet vous sera présenté 11h30.
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10h52 minutes. Vous avez certainement remarqué dans de nombreux commerces, les services aussi, les kiosques, les petites affiches qui vous disent qu'on ne tolère pas de violence verbale, d'insultes envers le personnel de l'endroit. Je pense que visiblement, ça ne fonctionne pas très, très bien. Du moins, quand on regarde le cas de la mairesse de Frampton, c'est un petit village, 1400 personnes, c'est dans Chaudière-Appalaches. La mairesse qui a démissionné mardi, elle s'appelle Gina Cloutier, elle a accordé une entrevue à Marie-Ève Fournier de la presse où elle fait état de la façon dont elle se fait traiter, dont les gens s'adressent à elle dans son village. Vous savez, il y a quelques années, on avait fait grand bruit de la démission en bloc de nombreux élus municipaux, surtout des femmes, parce qu'on disait sur les réseaux sociaux, c'était rendu trop violent. Mais là, oui, sur les réseaux sociaux, mais en personne aussi. Là, c'est rendu que les gens ne se gênent même plus. Elle dit qu'elle n'allait plus à l'épicerie ni à la pharmacie depuis quelques semaines parce qu'elle se faisait engueuler partout. Et elle demandait à la journaliste Marie-Ève Fournier de deviner son surnom. Quel était rendu son surnom dans le village? Et là, je vais le dire en ondes, mais dans le village, on l'appelait la tabarnak. On parle d'une mairesse. Mairesse d'un village. Les certains citoyens qui l'appelaient ça en pleine ville. C'est tellement dégradant. Moi, je lis ça et je suis en colère. On parle d'une femme qui est une ex-conseillère municipale, entrepreneur. Elle a 63 ans. Elle dit en plusieurs années d'être en affaires, j'en ai vu de toutes les couleurs. Elle dit, j'ai pas peur de devenir mairesse. Moi, j'ai un bon bagage, je suis intelligente, je suis faite forte, je suis capable d'en prendre. Mais là, elle n'est pas capable, c'est ce qu'elle dit. Elle dit, j'arrive pas à trouver les mots pour décrire adéquatement la raison pour laquelle les gens lui crachent au visage, littéralement. Et voulez-vous savoir pourquoi? Qu'est-ce qu'elle a fait qui lui vaut tant de haine? Elle veut que sa ville se dote d'un lieu communautaire. Pas d'un pipeline, d'un lieu communautaire, un espace pour les jeunes, les aînés, les mariages, les fêtes, parce que son village n'a pas d'église, n'a pas de salon funéraire non plus. Donc, elle voulait créer un lieu de rassemblement. Elle dit que la hausse du compte de taxes aurait été minime, voire inexistant. Elle a des menaces. On lui dit qu'on doit lui casser la gueule, lui casser les jambes pour un projet de salle communautaire. Elle a eu des menaces très claires en lui disant que si elle reste en poste les 37 prochains mois, allait être l'enfer, qu'il n'allait pas la lâcher jusqu'à la fin de son mandat. Cette dame-là, Mme Cloutier, elle recevait moins de 20 000 $ par année pour être mairesse. Mais elle dit de toute façon, même si ça avait été une paye plus élevée, elle ne serait pas restée. Parce que c'était pas vivable. Imaginez, vous pouvez pas sortir de chez vous sans vous faire cracher au visage, sans vous faire injurier. Comment est-ce qu'on peut en être rendu là? Marie-Ève Fournier a parlé à une psychologue qui disait, bon, il y a la question de l'isolement de par les réseaux sociaux et tous nos appareils électroniques qui font en sorte qu'on est de plus en plus, on est connecté virtuellement, mais pas connecté avec l'humain. Donc, c'est-à-dire, si vous restez de plus en plus seul, vous êtes plus capable, vous avez perdu vos capacités d'interaction. Et là, si vous avez arrivé à un endroit, par exemple dans un commerce, et que la personne qui vous répond vous dit « Non, excusez-nous, on n'a plus tel produit, on n'a plus de place », ben, il y a des chances que vous pétez votre coche parce que vous n'êtes plus capable de réguler vos émotions. Vous êtes habitué de
tout écrire rapidement, sortir derrière votre écran, sous votre clavier. Donc ça, ça crée un problème. Et on le voit dans les institutions publiques, notamment la Ville de Montréal, qui vient d'adopter un règlement pour protéger non seulement les policiers, mais les employés municipaux. On a mis même un règlement pour dire que c'est formellement interdit d'intimider, d'harceler, d'injurier, d'insulter. Vous vous souvenez de cette policière qui s'était fait... elle avait été filmée, elle s'est faite injurier des propos, des insultes misogynes par Mohamed Bekali. Il la traitait, c'était l'été dernier. C'était tellement disgracieux, je vais pas répéter ça, mais on avait vu cette vidéo-là. Et là, les contrevenants à Montréal s'exposent à une amende pouvant atteindre 2 000 $. Il y a un règlement similaire qui a été mis de l'avant à Laval et à Québec. Mais qu'on en soit rendu là, à mettre des règlements et des amendes pour dire aux gens, si vous injuriez quelqu'un, vous allez payer une amende. On est rendu dans quel monde? À quel point est-ce qu'on a banalisé la violence verbale? À quel point il faut revenir à la décence même de la vie en société et de la vie communautaire? Quand une élue, une mairesse, ne peut plus se rendre à l'épicerie ou à la pharmacie sans se faire injurier, les petites affiches là qui appellent au respect, ça ne suffit plus, ce n'est plus suffisant. Il y a un examen de conscience collectif à faire et surtout, ça nous prend beaucoup d'amour.

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11h06 en ce 8 octobre. Pénélope Caron, toujours au microphone. On entame la deuxième heure d'ici l'horizon. 10 degrés en ce moment sur la baie des Chaleurs. Il y a un auditeur assidu, je vous dirais, qui m'a appelé après ce que je vous ai raconté sur cette mairesse démissionnaire et les injures, insultes qu'elle reçoit de ses concitoyens, qui a fini par démissionner mardi. Il me dit, il faudrait revenir à la base. Tout part de l'éducation. Il a bien raison. Mais par contre, je veux faire attention à ne pas blâmer nécessairement les parents. Mais c'est vrai que la base est là. La base du respect, l'enseignement du respect. Alors, collectivement, on a aussi une responsabilité dans les écoles, les services de garde. C'est un tout, une communauté, un village. Mais je pense aussi qu'il ne faut pas non plus se gêner pour intervenir. Lorsqu'on entend ça, qu'on entend quelqu'un se faire injurier de la sorte, que ce soit une mairesse ou n'importe qui, on peut intervenir et dire haut et fort à la personne que ça n'a aucun sens. Parfois, peut-être que ça va la brasser, peut-être que ça va changer les choses. C'est pas facile à faire, mais vous voyez, le courage est contagieux. Si vous dénoncez, d'autres dénonceront par la suite. Voilà, les informations de la presse canadienne, ça s'en vient. Pardon, suivi d'un bulletin complet météo. Bienvenue à cette deuxième heure d'ici l'horizon.

0: Voici maintenant vos informations de la presse canadienne. Tout d'abord, la commissaire aux langues officielles, Kelly Burke, consacre une partie de son rapport annuel au message de condoléances unilingue anglais de l'ex-patron d'Air Canada, Michel Rousseau. Michael Rousseau n'avait prononcé que deux mots en français après la mort de deux pilotes à New York, dont un Québécois francophone. Il a démissionné une semaine plus tard. Les plaintes liées à cette vidéo ont gonflé les statistiques du commissariat aux langues officielles qui a traité plus de 4000 plaintes recevables entre 2025 et 2026. Le rapport s'inquiète aussi des compressions budgétaires prévues dans le budget 2025 de Mark Carney, tout en saluant le financement additionnel de 150 millions de dollars pour Radio-Canada. L'ouragan Isaias progressait ce matin vers la côte américaine du golfe du Mexique, entraînant des évacuations obligatoires, la fermeture des écoles et l'arrêt des services gouvernementaux locaux dans certaines parties de la Floride. Le premier ouragan de la saison dans l'océan Atlantique devrait s'intensifier rapidement avec des vents violents et une onde de tempête potentiellement mortelle, menaçant le corridor de Floride, le sud de l'Alabama et le sud du Mississippi. Selon les prévisions, il devrait arriver sur la côte nord du Golfe entre la fin de la journée de demain et le début de samedi. En France maintenant, un policier a été inculpé de mutilation volontaire après qu'une grenade lacrymogène a fracassé la mâchoire d'un adolescent de 14 ans lors d'une manifestation. Le garçon ne peut plus parler et ne s'alimente qu'à l'aide d'une paille, selon sa mère. La police a procédé à plus de 6600 interpellations, principalement des mineurs, depuis le début du mouvement qui réclame plus de fonds pour les écoles délabrées. Le ministre de l'Intérieur, Laurent Nunez, a annoncé que le modèle de grenade assourdissante soupçonné d'avoir blessé l'adolescent ne sera plus utilisé contre les jeunes. De nouvelles explosions ont retenti aujourd'hui à Riyad, dont une forte déflagration à l'aéroport international de la capitale saoudienne. Les rebelles houthis soutenus par l'Iran ont revendiqué cette attaque aux missiles balistiques contre l'aéroport. La coalition dirigée par l'Arabie saoudite dit avoir intercepté deux missiles visant Riyad et un autre dirigé vers le sud-ouest du pays. Les attaques contre des aéroports ont déjà fait 3 morts et le prix du pétrole a bondi après ces explosions. L'autorité russe de surveillance de la santé publique a démenti l'information selon laquelle une technicienne de laboratoire décédée en Sibérie aurait transmis l'infection à une autre personne, alors que des inquiétudes mondiales grandissent concernant un cas suspect de peste pulmonaire. Cet employé d'un institut de recherche sur la peste situé à Irkoutsk, dans le sud-est de la Sibérie, serait décédé d'une pneumonie d'origine inconnue. Dans des communiqués rédigés en termes laconique, l'agence a indiqué que des tests approfondis n'avaient révélé aucune preuve que sa maladie a été causée par l'un des agents pathogènes avec lesquels elle travaillait, et elle a informé l'Organisation mondiale de la santé qu'aucun cas de peste n'avait été enregistré dans la région d'Irkoutsk. Voilà, c'était vos informations de la presse canadienne.
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0: À la météo pour aujourd'hui, on prévoit des averses avec un maximum de 12 degrés. Des averses également au cours de la soirée et de la nuit. Mais ça devrait cesser aux alentours de minuit. Ça va se dégager par la suite. Minimum de 6 degrés à prévoir. Demain, vendredi, on aura du soleil tôt le matin. Ensuite, alternance de soleil et de nuages. Un petit 30% de probabilité d'averses en après-midi avec des vents d'ouest à 20 km/h, rafale à 40. Maximum pour demain de 12 degrés. Et samedi, soleil et nuages, maximum de 11.

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10: Bonne journée à tous et à toutes. Du 1er au 8 octobre, on a célébré l'histoire, les traditions, les savoir-faire qui façonnent l'identité de la Gaspésie. Fernand Alain, Camélia, Buenestado, Pilon en sont les ambassadeurs. L'édition 2026 se tenait sous le thème « Une histoire de toponymie ». Fernand Alain, ancien professeur et célèbre conteur de Passepébiac, se dit fasciné et intéressé par les maisons anciennes et leur contenu, parce que derrière chaque porte, il y a une histoire, un vécu et même pour les objets.
11: Pour moi, la toponymie, c'est tous les noms que les gens employaient dans les villages au niveau historique. Par exemple, je sais qu'à la Passepébiac-Ouest, où je suis, il y avait un endroit qu'on appelait la Pointe-à-Jacques. Puis à Passepébiac, par exemple, les avenues, on les appelait des traits carrés. Alors, ça fait toute partie un petit peu de l'histoire de la toponymie. Et c'est intéressant parce que ces endroits ont été nommés par nos ancêtres.
10: Et depuis plus de 50 ans, Fernand Alain et son personnage d'Abel Maldomé racontent ses histoires de traits carrés un peu partout en Gaspésie. Il confie sa fierté de partager son héritage patrimonial, lui qui aime vivre entouré de meubles anciens.
11: J'ai commencé à travailler au niveau de l'oralité avec mes monologues. J'ai travaillé durant une cinquantaine d'années et plus à faire de la recherche, à écrire, à jouer. Et c'est sûr que dans ces textes, il y avait tout un côté toponymique également. Et mon attrait pour le patrimoine est vraiment intégré à ma vie.
10: Et Fernand Alain considère que cette semaine a laissé place à la transmission de continuer de sensibiliser la population à l'importance du patrimoine afin de connaître qui on est.
11: Bien, je crois que le rôle d'une semaine du patrimoine, c'est de sensibiliser les gens, entre autres les jeunes, pour la transmission. Au moins leur dire, leur transmettre les savoirs, les informations, parce que tout n'est pas arrivé comme ça. C'est important de raconter à nos jeunes, autant dans nos écoles, tout ce côté patrimonial.
10: Et une dernière activité gratuite se tiendra ce soir à Passepébiac au bâtiment Le Baby à 19h. Pierre-André Bigeaud y présentera un répertoire de chansons méconnues, dont quelques pièces du répertoire d'Angélique Parisé. Le conseil de l'eau Gaspésie-Sud a fait une corvée de nettoyage des déchets laissés par les plaisanciers au lac de la Ferme. Le public est invité à s'y rendre demain de 13h30 à 15h30. Depuis plusieurs années, les adeptes de baignade et de sport de planche sont nombreux et la popularité du lac vient avec la présence de nombreux déchets. Catherine Fortier, agente de projet au Conseil de l'eau, explique qu'il s'agit de l'un des plus beaux lacs de la Gaspésie. Il est donc important de le protéger.
12: Oui, exactement. On sait qu'il y a beaucoup d'achalandage. Dans le fond, nous, notre but, c'est vraiment d'aller retirer tous les déchets qu'on peut trouver, plastique, papier de toilette, n'importe quoi, pour éviter que ça se retrouve dans l'eau puis que ça ait un impact sur la faune et la flore du lac après ça, là.
10: Et cet événement s'inscrit dans une démarche plus globale. En tout, 8 corvées de ce genre ont été organisées cette année. Une première opération de nettoyage a eu lieu sur le barrachois de Saint-Omer et sur la plage de Carleton, près du quai. Le 12 octobre, un dépotoir clandestin sera nettoyé à Passepébiac avec un groupe d'étudiants. Le 14, des bénévoles sont attendus au barrachois de Bonaventure. Et le 17, un autre nettoyage de dépotoir aurait lieu à Carleton. Le groupe poursuivra ses activités les 27 et 28 à Percé le 1er novembre sur la plage de Maria. Et c'est la deuxième année que le Conseil de l'eau reçoit du financement pour ses initiatives.
12: Non, ça a été fait l'année dernière. Il y a eu 12 corvées, puis... Cette année, on en fait 8, puis il y a encore du financement, ça va être à refaire l'année prochaine, mais le nombre reste à déterminer selon le financement à ce moment-là.
10: Et en 2025, 1,2 tonnes de déchets ont été retirés, soit l'équivalent de 26 000 balles de golf. 89 citoyens s'étaient mobilisés. Le conseil municipal de Passepébiac nomme Michael Denis directeur général adjoint. Michael Denis occuperait la fonction de façon intérimaire pour une durée de 6 mois. Cette nomination fait suite au départ à la retraite en novembre du directeur général de la ville de Passepébiac, Daniel Langlois. Michael Denis continuera à remplir ses fonctions d'inspecteur en bâtiment et en environnement ainsi que de coordonnateur de projet. Le campus collégial de Gaspé dispose de nouveaux locaux pour former les futurs policiers. Le cégep de la Gaspésie-des-Îles y offre le programme technique policière depuis 2 ans. Les lieux peuvent simuler un poste de police, un bar, un appartement, un dépanneur ou un parc. Des salles sont prévues pour la rencontre de témoins, de plaignants, de victimes ou de suspects. Les nouvelles installations sont partagées avec les étudiants d'autres programmes, explique Félix Guévachon, régisseur général.
13: Pour la technique policière, c'est vraiment le premier but. Les cours techniques vont être donnés ici, mais il va y avoir des activités parascolaires qui vont être données. Il y a d'autres, déjà, il y a un cours de travail social qui va avoir lieu, un laboratoire qui va avoir lieu ici même pour la technique de travail social dans ce dojo. Mais aussi les clubs de la région, Judotech, Shotokan et compagnie, qui nous ont donné déjà leur appui en amont du projet, qui vont certainement pouvoir utiliser ces lieux-là pour des compétitions et des entraînements. L'ensemble des travaux, autant au niveau du dojo que de l'aménagement des estrades, c'est 900 000 $.
10: Et 25 étudiants sont en deuxième année du programme et 50 en première année, en ce moment à Gaspé. En terminant, la SQ a procédé à l'arrestation d'un homme la nuit dernière relativement aux actes violents survenus le 2 octobre à Saint-Andémont. Un homme avait été blessé par balle sur la 4e rue Ouest. Il avait subi des blessures graves. Le suspect avait pris la fuite. Il était toujours recherché jusqu'ici. Et le suspect est actuellement détenu et doit comparaître au palais de justice en lien avec les événements ainsi qu'avec d'autres dossiers impliquant des actes violents. Ben voilà, c'est ce qui complète. On vous souhaite à tous et à toutes de passer une très belle journée.
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1: Excusez-moi.
2: Une entrée fracassante.
1: Fracassante. Une petite erreur du pitcher. Je suis désolée, mesdames, messieurs. Oui, c'est ça. J'allais dire que je trouvais que l'indicatif de notre ami Louis-Philippe allait plus vite que d'habitude. Ou c'est-tu mon cerveau qui va plus lentement que d'habitude?
2: Là, il faudrait vérifier.
1: Ça serait peut-être ça. Donc, on a des nouvelles. On le disait ce matin qu'on allait savoir qui serait dans les buts. Voilà, c'est chose faite.
2: Ça semble officiel que c'est Jacob Fowler qui va défendre le filet du Canadien. Il a été rappelé hier après-midi. Il devrait jouer ce soir face aux Prédateurs de Nashville à Montréal. Et aussi, on parle du défenseur Adam Engstrom qui effectuerait son entrée en scène. Le Suédois devrait jouer à la gauche d'Arbor Jackay. Jaden Struble sera donc laissé de côté. Donc, il va y avoir quelques changements aujourd'hui. Peut-être ça va secouer les troupes. Les hommes de Martin Saint-Louis qui vont tenter de rebondir après avoir subi deux défaites consécutives lors desquelles ils ont encaissé 6 buts. Et il faut parler du vieux Steven Stamkos qui a joué à Tampa Bay pratiquement toute sa carrière et qui est rendu avec les Prédateurs de Nashville. Il a amorcé l'année en force. Le vétéran qui a touché la cible 3 fois déjà et a fourni une mention d'aide pour 4 points en 3 matchs. Donc, un joueur qui va être à surveiller ce soir.
1: Mais celui qu'il faut vraiment surveiller, c'est un défenseur.
2: Oui, parce qu'on assiste à l'un des meilleurs débuts de saison de l'histoire de la Ligue nationale. C'est pas rien de la part d'un défenseur. Après 4 matchs, c'est Evan Bouchard. Il vient de Oakville, en Ontario. J'ai vérifié, on se demandait s'il était pas québécois. Mais il est de Oakville, en Ontario.
1: C'est Bouchard.
2: Ça doit être Bouchard.
1: Bouchard.
2: Alors, des Oilers, ils mènent la course actuellement extrêmement provisoire, on s'entend, au trophée Maurice Richard avec déjà 6 buts. Le droitier qui a fourni 2 buts et une aide dans une victoire de 5-2. Des Oilers sur les Ducks d'Anaheim hier soir. Et sous Mike Babcock, la formation albertaine caracole au premier rang de la section Pacifique. Une fiche de 3 victoires, 0 défaite, 1 nul et pas moins de 22 buts marqués en 4 rencontres. Bouchard, lui, qui au-delà des buts, totalise déjà 11 points depuis le début de la saison. Et dans l'histoire de la Ligue nationale, Pénélope, c'est seulement 4 autres défenseurs qui avaient atteint la 10aine de points après les 4 premiers matchs d'une saison au moins. Ils sont Morgan Riley, Bombay Orr, ça c'est quand même tout un joueur. Stapleton, c'était en 68-69, on s'en souvient moins. Et l'autre, c'est encore pire, Harry Cameron. Ça lui avait pris 3 matchs en 1917-1918.
1: OK, donc ça fait un petit bout, là. Ce serait,
2: tout un début de saison quand même.
1: On va surveiller Butchard. Et tes prévisions pour ce soir, c'est une victoire du Canadien?
2: Oui, madame.
1: Serré ou non?
2: Serré.
1: Oui.
2: Oui.
1: D'accord.
2: 3-2.
1: Oh, on part la saison en force.
2: Toi?
1: 3-2. Ben, écoute, je pense que moi, je me prononce pas aujourd'hui.
2: Tu te prononces pas? D'accord.
1: Je me prononce pas.
2: Madame assez caprice, hein?
1: On dirait que Nashville, je vais les regarder jouer, là, puis je serai la prochaine fois.
2: Ils ont beau gilet jaune, là, tu sais, ça frappe.
1: Moi, jaune, là.
2: T'aimes pas ça.
1: Moi, le jaune, c'est une patinoire.
2: Bon.
1: J'aime pas ma maison.
2: D'accord.
1: OK. Écoute, j'ai sorti une chanson. Je sais que t'aimes ça, les chansons qui bougent après notre bulletin de sport. 87, Niagara.
2: C'était bon, ça.
1: C'était très bon.
2: Oui.
1: Donc, on se laisse avec ça, puis on se voit demain, c'est vendredi.
2: Oui.
1: On se retrouve demain.
2: J'en ai assez.
1: Allez, bon après-midi, Roch.
2: Allez.

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8: Oui, dernier appel météo de cette émission à 11h56. Des averses sont prévues aujourd'hui, maximum de 12 degrés. Des averses qui devraient se poursuivre jusqu'à minuit. Ensuite, ça devrait se dégager, minimum de 6 ce soir et cette nuit. Demain, pour vendredi, du soleil en matinée. Ensuite, alternance de soleil et de nuages. Un petit 30% de probabilité d'averse en après-midi avec des vents d'ouest à 20 km/h. On pourrait avoir des rafales à 40 également et un maximum demain de 12. Et pour samedi, alternance de soleil et de nuages, maximum de 11 degrés. C'est 10 en ce moment sur la baie des Chaleurs. En ce 8 octobre, bonne fête à Serge Labillois. C'est de la part du Club des 50 ans et plus de Maria qui souhaite également un joyeux anniversaire à Mariette Lapointe. Bonne fête à vous deux. C'est ainsi que se termine ici l'Horizon. Pénélope Garon au microphone. Merci d'avoir été là. C'est toujours un grand plaisir pour moi de vous accompagner au quotidien. Dès 14h, Louis-Philippe Morin prend la barre de l'émission La Dernière Période. Je viendrai jaser avec lui dès 15h, répondre à un de ses quiz également. Mais d'ici là, je vous souhaite de passer un bel après-midi. À tantôt tout le monde. Bye bye.

0: aux langues officielles qui a traité plus de 4000 plaintes recevables entre 2025 et 2026. Le rapport s'inquiète aussi des compressions budgétaires prévues dans le budget 2025 de Mark Carney, tout en saluant le financement additionnel de 150 millions de dollars pour Radio-Canada. L'ouragan Isaias progressait ce matin vers la côte américaine du golfe du Mexique, entraînant des évacuations obligatoires, la fermeture des écoles et l'arrêt des services gouvernementaux locaux dans certaines parties de la Floride. Le premier ouragan de la saison dans l'océan Atlantique devrait s'intensifier rapidement avec des vents violents et une onde de tempête potentiellement mortelle, menaçant le corridor de Floride, le sud de l'Alabama et le sud du Mississippi. Selon les prévisions, il devrait arriver sur la côte nord du golfe entre la fin de la journée de demain et le début de samedi. En France maintenant, un policier a été inculpé de mutilation volontaire après qu'une grenade lacrymogène a fracassé la mâchoire d'un adolescent de 14 ans lors d'une manifestation. Le garçon ne peut plus parler et ne s'alimente qu'à l'aide d'une paille, selon sa mère. La police a procédé à plus de 6600 interpellations, principalement des mineurs, depuis le début du mouvement qui réclame plus de fonds pour les écoles délabrées. Le ministre de l'Intérieur, Laurent Nunez, a annoncé que le modèle de grenade assourdissante soupçonné d'avoir blessé l'adolescent ne sera plus utilisé contre les jeunes. De nouvelles explosions ont retenti aujourd'hui à Riyad, dont une forte déflagration à l'aéroport international de la capitale saoudienne. Les rebelles houthis soutenus par l'Iran ont revendiqué cette attaque aux missiles balistiques contre l'aéroport. La coalition dirigée par l'Arabie saoudite dit avoir intercepté deux missiles visant Riyad et un autre dirigé vers le sud-ouest du pays. Les attaques contre des aéroports ont déjà fait 3 morts et le prix du pétrole a bondi après ces explosions. L'autorité russe de surveillance de la santé publique a démenti l'information selon laquelle une technicienne de laboratoire décédée en Sibérie aurait transmis l'infection à une autre personne, alors que des inquiétudes mondiales grandissent concernant un cas suspect de peste pulmonaire. Cet employé d'un institut de recherche sur la peste situé à Irkoutsk, dans le sud-est de la Sibérie, serait décédé d'une pneumonie d'origine inconnue. Dans des communiqués rédigés en termes laconiques, l'agence a indiqué que des tests approfondis n'avaient révélé aucune preuve que sa maladie a été causée par l'un des agents pathogènes avec lesquels elle travaillait, et elle a informé l'Organisation mondiale de la santé qu'aucun cas de peste n'avait été enregistré dans la région d'Irkoutsk. Voilà, c'était vos informations de la presse canadienne.
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0: Bonjour, voici votre bloc-notes.
1: Le Club des 50 ans et plus de New Richmond invite la population leur après-midi amateur le 18 octobre de 13h30 à 16h30 au Centre communautaire Adrien Gauvreau. Le coût d'entrée est de 10$ par personne. Des prix de présence et un service de cantine sont sur place, ainsi que notre 50-50. On vous attend en grand nombre pour chanter ou danser. Le Club des 50 ans et plus de Pointe-à-la-Croix vous invite à une soirée dansante le 10 octobre à 19h30 avec Paul Landry. Un service de cantine vous sera offert. Apportez vos consommations. Le Club des 50 ans et plus de nouvelles vous invite à son tournoi de crib individuel samedi le 31 octobre. Les inscriptions auront lieu de midi à 13h et le coût est de 10$ par personne. Le tournoi se déroule au 492 route 132 Ouest à Nouvelle-Ouest. Le Cercle des fermières de Saint-Siméon vous invite à son Salon de Noël 2026 qui se tiendra au Centre communautaire de Saint-Siméon les 7 et 8 novembre prochains. Plus de 20 exposants seront présents à l'événement pour vous présenter leurs créations et produits. Bienvenue à tous.
0: Voilà, c'est tout. 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
1: Salut tout le monde, bon jeudi 8 octobre, 14h01, vous êtes dans la dernière période jusqu'à 17h. Je m'appelle Louis-Philippe Morin et c'est moi qui vous servirai de guide à travers ces 180 prochaines minutes. Pénélope Garon viendra faire son tour au début de la deuxième heure. On parlera avec elle d'actualité, qu'est-ce qui retient l'attention. 15h15, un quiz assez spécial, je vous invite à être là. 15h45, il y a Sébastien Leblanc qui va venir nous parler du début de la saison du Canadien de Montréal. Bien coussi-coussa, des blessures, entre autres à Demidov et Montembeau, qui font en sorte que certains joueurs auront leur chance ce soir contre Nashville. Mais dans cette première heure de la dernière période, il sera question, évidemment, de Céline Dion. Je

nouvelles de ce qui se passe avec Madame Williams et j'ai compris qu'elle avait effectué un virage à 180 degrés en chanson pour se tourner vers la soul américaine et ses racines religieuses. Ce choix s'est avéré particulièrement fructueux puisqu'elle a remporté 4 Grammy Awards depuis une dizaine d'années pour ses albums de musique chrétienne contemporaine, soit plus que ses succès pop. En fait, elle n'avait pas gagné de Grammy Awards pour ses succès pop. Elle a souvent confié que la musique pop lui donnait l'impression d'être en cage, tandis que le gospel lui offrait des ailes. Ben, c'est un pari réussi pour Madame Williams. Et justement, je vous parlais de cette chanson, Let's Hear It for the Boys. Ben sachez que pendant le montage, il y a le réalisateur du film Footloose, qui s'appelle Herbert Ross, trouvait que le morceau, ou en tout cas le morceau qui était prévu pour jouer à ce moment-là, manquait de swing, manquait de punch, de rythme. Il a donc demandé en urgence à ceux qui avaient composé la musique de réécrire une chanson beaucoup plus dynamique. Et là, les deux auteurs ont composé Let's Hear It for the Boys avec une pression immense, on devine à l'époque. Et Denise Williams, qui était à Los Angeles, a dû voyager un vol de nuit, dit-on, assez rapide pour aller enregistrer à New York parce qu'il y avait une contrainte de date limite. Il fallait absolument qu'elle ait enregistré. Donc, elle va enregistrer la chanson, retourne à Los Angeles. Le lendemain matin, on se met à écouter ça, puis on trouve que la voix est moyenne. Peut-être que Denise, ça pourrait se forcer un peu plus. Alors, on l'embarque dans l'avion une nouvelle fois. On lui fait traverser l'Amérique de Los Angeles à New York. Elle enregistre et c'est la trame qu'on va entendre. Let's Hear It for the Boys avec Denise Williams. Vous êtes dans la dernière période sur les ondes de Cieux.

Denis Williams avec Let's Hear It For The Boys. Merci beaucoup, Denis. Des nouvelles maintenant du groupe Blue Jeans Bleu. Ben, je vous rappelle qu'au début du mois de septembre dernier, alors qu'ils roulaient sur la route 138 en direction des Iscoumins, les membres du groupe ont été impliqués dans une grave collision routière à Portneuf-sur-Mer. Heureusement, leur véhicule a bien encaissé le choc. Il y a le batteur du groupe qui a subi une fracture au sternum et quelques contusions, mais toute l'équipe est saine et sauve. Après un court arrêt, le moral, dit-on, est revenu au top. Ils ont temporairement fait appel à un batteur remplaçant pour honorer leur dernier concert de l'été. Et là, le groupe se repose un petit peu. On est en nomination quand même. Le groupe Blue Jeans Bleu est en nomination pour 4 Félix lors des prochains galas à disques qui vont se tenir le 8 novembre prochain. Et leur tournée se poursuit avec l'album Record Number 5 ou Record Numéro 5 qui bat son plein partout au Québec. Le groupe va monter sur les planches de nombreuses salles à l'automne et à l'hiver, entre autres Thetford Mines, Sainte-Agathe, Montréal, Magog, Sainte-Thérèse et Sorel-Tracy. Les billets sont en vente sur leur site Internet. Pas encore de date en Gaspésie, mais ça ne me surprendrait pas que les gars de Blue Jeans Bleu viennent faire un tour avant la fin du printemps. On va aller les écouter, tiens, avec un succès souvenir de 2019, le King de la danse en ligne.

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3: À vendre, roulotte 2023 East to West Altat 2600 KRB en très bonne condition, très moderne, avec panneaux solaires, presque pas utilisés. Demande 37 000 $. Si intéressé, veuillez appeler au 506-395-6225 ou 506-395-8086.
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7: Des nouvelles de Céline Dion. Vous savez qu'elle est épiée de toutes parts. Il y a plusieurs personnes qui assistent à ses concerts et qui partagent des photos. Ben, la chanteuse a fait une légère chute lors de sa 11e représentation dans sa résidence de concert à Paris. Ça se déroulait hier, donc mercredi. Dans plusieurs vidéos partagées sur les réseaux sociaux, on peut voir la diva de Charlemagne glisser lors de son interprétation de la chanson Dans un autre monde. Elle s'est rapidement relevée avant de poursuivre le concert, ce qui laisse présager qu'elle ne s'est pas blessée et qu'on ne doit rien craindre de trop pire. Dans une publication partagée par le magazine français Marie-Claire, il y a des internautes qui ont salué. La chanteuse a repris sa chanson, parce qu'elle a repris sa chanson sans la moindre hésitation. Rappelons que Céline Dion a entamé sa résidence de concert à Paris le 12 septembre dernier. Ça se poursuit jusqu'au 17 octobre avant des dates qui sont prévues en mai 2027. Et il y a un commentaire qui m'a fait plutôt rire, c'est « Les Canadiens savent comment tomber de façon élégante. Ça vient probablement du fait qu'ils ont grandi dans la neige », écrit une femme. Je pense que oui.

Vous avez probablement reconnu Bruno Mars, celle qui chante avec lui, c'est Karol G, et la chanson s'intitule Still. C'est une apparition de août 2026, donc c'est tout récent. Lui, c'est Karol G, et la chanson...

2008, Rêve assez et en 2013, Make Me Feel Good, mais devant le manque de retombées financières, il décide plutôt de retourner aux études et met sa passion sur pause. Ça fait 12 ans donc qu'il est à la retraite, entre guillemets, de musique, mais là, ça le picote, décide finalement d'amorcer un retour en signant avec une maison de disques qui s'appelle Coyote Record et sa carrière prend une toute nouvelle dimension. Il enchaîne les succès ces jours-ci avec la chanson « Passer par là » qu'on se raconte. Et tout récemment, il a lancé une pièce à la fin du mois de septembre 2026. Ça s'appelle « Vivre ensemble » et on s'apprête à l'écouter ça. Et on dit de cette chanson que face au climat social actuel souvent tendu, cette composition se veut un hymne rassembleur et positif, mettant de l'avant l'ouverture à l'autre et l'espoir collectif. Donc, beau message. Bravo à Kellem ou Karl Lambert. On l'appelle Kellem. On va aller l'écouter donc avec Vivre ensemble, mais pour tout de suite, voici Dan et Shay avec Justin Bieber, entre autres.

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1: Merci aux précieux collaborateurs de l'émission Harvey au réveil. 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
6: 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Tu as une formation collégiale en mécanique industrielle ou en génie mécanique, de bonnes connaissances du milieu manufacturier, un bon sens de l'organisation et de la planification, une facilité à résoudre les problèmes, de l'intérêt pour le travail de bureau et des outils informatiques. Une combinaison de formation et d'expérience pertinente peut également être considérée. Ce que nous offrons, un salaire compétitif selon l'expérience, 45 heures par semaine, vendredi après-midi de congé, bonus à la production, vacances, possibilité de réhab collectif, 4 journées de maladie par année, allocation pour outils, milieu de travail au sein d'une coopérative de travailleurs. 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Fais-nous parvenir ta candidature. Marie-Christine Lévesque, directrice des ressources humaines au RH à commercial coopfm.ca.
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8: Passionné de cinéma, avez-vous un petit peu d'argent de côté? Peut-être que vous aimeriez avoir des objets qu'on a vus dans des séries ou des films cultes, en fait, des films de Stanley Kubrick. Ces jours-ci, la fille du légendaire cinéaste, elle s'appelle Katharina Kubrick, met en vente un paquet d'objets qui appartenaient à son père, entre autres la hache utilisée par Jack Nicholson dans l'une des scènes les plus marquantes du cinéma, dans le film Shining, un film très, très inquiétant. Moi qui me donne peur à toutes les fois. Les archives du réalisateur de The Shining et Orange Mécanique, entre autres, comprennent notamment des accessoires originaux, des scénarios annotés, des documents de production et du matériel de tournage. Et je vous disais donc que la hache utilisée par Jack Nicholson dans le film The Shining pour détruire une porte de salle de bain où se cache sa femme, sa valeur est estimée entre 56 000 et 96 000 $ canadiens. L'objet qui pourrait toutefois rapporter le plus et le fœtus géant qui apparaît dans la scène finale du classique de la science-fiction 2001, l'Odyssée de l'espace. Son prix est évalué à environ 1,5 million de dollars canadiens. Je ne sais pas où vous mettez ça dans la maison, mais un fœtus géant. Disons que ça attire l'attention. Les robes portées par les jumelles Grady dans The Shining seront également offertes aux enchères. Prix estimé 75 à 112 000 $ canadiens. C'est un peu moins cher. La vente comprend aussi plusieurs claps de tournage. Vous savez, c'est cette espèce de palette de bois qu'on claque pour montrer qu'on est dans une nouvelle scène, utilisée sur les films, entre autres, de The Shining, Eyes Wide Shut, 2001, l'Odyssée de l'espace. Et donc, si jamais ça vous tente d'investir, vous allez visiter le site, ma foi, je me rappelle même plus, de la Bonhams, qui est la maison d'enchères, qui tiendra tout ça du 4 janvier au 4 février prochain. Donc, ça vous laisse le temps d'accumuler un petit peu d'argent, mettre ça de côté. Considéré comme l'un des cinéastes les plus influents de l'histoire du cinéma. Je vous rappelle que Stanley Kubrick est mort en 1999, oui, à l'âge de 70 ans. Voici en musique pour vous, Émile Dubé et Pas besoin.

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1: C'est bon, cette chanson-là. J'aime ça. Bravo. Excellente prestation, Émile Dubé. Je vous parle de The Rembrandts, ce groupe des années 90, surtout reconnu pour une chanson, I'll Be There For You, qui était le thème de l'émission Friends, qui est une émission immense aux États-Unis, partout dans le monde. C'est joué et rejoué en reprise. Il y a des fans qui suivent ça de très près. Ben, la trame sonore avait été composée par The Rembrandts. Ben, sachez qu'aujourd'hui, le duo continue de tourner de manière sélective, dit-on, aux États-Unis et au Canada. Ils participent régulièrement à des événements thématiques des années 90 et partagent de manière sélective, dit-on, aux États-Unis et au Canada. Ils participent régulièrement à des événements thématiques des années 90 et partagent

folklorique des années 90 et partage la scène. Il va très mal le succès qu'ils avaient avec une seule chanson, I'll Be There For You. Ils ont souvent confié en entrevue que ce succès phénoménal et très commercial avait tué leur crédibilité en tant que musicien, et ça avait même mené à leur séparation en 1997, car ils étaient passés de clubs branchés, de stades et tout ça, à des après-midi remplis d'enfants. C'était un peu moins glamour, disons. Aujourd'hui, ils se sont réunis et les deux musiciens, qui ont plus de 60 ans maintenant, c'est Danny Wilde et Phil Sonnen, abordent la situation avec philosophie et humour. Ils se disent quand même reconnaissants de voir que la chanson traverse les générations et admettent volontiers que les redevances massives de la série leur ont offert une sécurité financière inestimable pour le reste de leurs jours. Ils la jouent désormais avec grand plaisir lors de leur spectacle. J'imagine qu'ils terminent tout leur spectacle avec cette chanson-là. Donc, la morale, c'est ayez du succès, mais pas trop.

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10: On s'apprête à aller écouter Benson Boone dans quelques instants et l'actualité autour de la vedette de la chanson est extraordinaire ces jours-ci. Il continue sa tournée internationale, cette fois-là du côté de l'Australie et de l'Asie. Mais avant de partir des États-Unis il y a quelques semaines, il avait accordé une entrevue à Las Vegas à des journalistes et il a révélé publiquement qu'il est amoureux. Il a confié que cette relation influençait grandement et positivement l'écriture de ses prochaines chansons. Et pour l'anecdote, la pop star a d'ailleurs atterri en Australie avec près de 6 semaines d'avance sur son calendrier de tournée. Qu'est-ce que ça cache? Ben, lui a fait de l'humour en disant qu'il n'avait encore jamais vu de kangourou de sa vie et qu'il était déterminé à en rencontrer un durant son séjour. On devine évidemment qu'il allait rejoindre quelqu'un. Benson Boone sillonne actuellement des routes, je disais, pour sa grande tournée. Et il continue d'attirer des foules. À titre d'exemple, son concert de septembre dernier au Wyoming a généré à lui seul plus de 730 000 $ de retombées économiques locales, attirant des fans venus, dit-on, de 19 États différents. Il a fait 7 backflips, des sauts périlleux arrière. Il fait ça, il saute d'un piano puis il fait des sauts périlleux. Il en a fait 7 lors d'un spectacle. Évidemment, tout ça a été filmé. C'est toujours très spectaculaire. Bien que la tournée soit un triomphe, le rythme effréné envoyé des signaux d'alarme sur la santé du chanteur qui a dû écourter un spectacle à San Jose et reporter une date majeure à Sacramento après avoir lutté contre des problèmes vocaux. Heureusement, dit-on, après une période de repos, il a retrouvé la pleine possession de sa voix, comme quoi l'amour, ça soigne tout.

The Time of My Life, Benson Boone, dans la dernière période. On se dirige vers la deuxième heure. Pénélope Garon va s'en venir en courant dans quelques instants pour nous parler d'actualité. Restez là parce qu'autour de 15h15, il sera question de la journée internationale d'aujourd'hui. Je vous dévoile pas tout de suite c'est quoi, mais il y a un quiz en lien avec tout ça. 15h45, Sébastien Leblanc vient faire son tour pour nous parler du hockey et du début de saison du Canadien de Montréal. Tout ça et bien plus à venir. C'est Laurence Nerbonne et Félix Cartel qui terminent musicalement cette première heure de la dernière période.

0: C'est reparti dans la dernière période, deuxième heure qui s'amorce. Pénélope Garon, je vous disais, c'est en venant courant avec tous ses accessoires, sa tasse, sa veste, tout ce qu'il faut pour nous expliquer ce qui se passe dans l'actualité.
1: Ben oui.
0: Il sera question, Pénélope, d'intimidation politique une nouvelle fois.
1: Oui.
0: Histoire triste qui se déroule en Beauce. Pénélope reviendra dans quelques instants avec ça. Sachez qu'il y aura un quiz, je vous l'ai dit, mais je vous le rappelle, à 15h15, Pénélope voulait savoir c'était sur quoi. Sache que c'est sur la journée internationale d'aujourd'hui. Et c'est une idée que j'ai eue au déjeuner.
1: La journée internationale d'aujourd'hui.
0: Oui, et j'ai eu l'idée ce matin en déjeunant avec ma blonde. Voilà.
1: OK.
0: C'est tout ce que je te dis pour l'instant. J'ai fait beaucoup de travail.
1: Mais c'est quoi, il y a une journée internationale aujourd'hui?
0: De quelque chose.
1: De quelque chose.
0: Mais je te dis pas.
1: OK.
0: Alors, soyez là à 15h15 et 15h45. Sébastien Leblanc sera là pour nous parler du début de la saison du Canadien.
1: Mais on commence. Ah, ben oui, j'ai hâte de l'entendre. Comment il trouve ça, là?
0: Ben, vite, tu sais, parce que j'ai fait l'entrevue avec lui un peu plus tôt, parce qu'il pouvait pas être là, mais il est pas inquiet. T'sais, il semble que ça peut se replacer, mais il est inquiet de la défensive du Canadien.
1: OK.
0: T'sais, accorder 6 buts contre Pittsburgh, ouais, mais accorder après ça le lendemain ou presque 6 buts contre la Caroline, on peut se poser des questions.
1: OK.
0: Alors,
1: t'as quelle heure?
0: 15h45.
1: Oh, voilà. Ça.
0: Pénélope, je le disais, on va donc parler de la mairesse de Frampton. C'est une petite municipalité en Beauce qui a décidé de lever les feutres, finalement, de s'en aller parce qu'elle en a plus qu'assez du comportement de certains de ses citoyens.
1: Mardi, la mairesse Gina Cloutier de Frampton, 1400 âmes en Beauce, décide assez, c'est assez. Depuis plusieurs semaines, Mme Cloutier était victime d'insultes et d'intimidation. Elle a été élue, faut le rappeler, il y a moins d'un an, sans opposition d'ailleurs. Elle s'est fait dire « on va te péter la gueule ». Là, je fais une petite alerte.
0: Ouais,
1: là.
0: Oui.
1: Ça va être des mots un petit peu que j'utilise pas d'habitude.
0: Okay.
1: Parce que, soyons, si c'est vraiment aussi pire, on va pas cacher la réalité.
0: Tu fais bien.
1: Je vais le dire pour le vrai. Elle avait un surnom dans le village.
0: Oui, c'est quoi son surnom? Parce que
1: la tabarnak.
0: OK.
1: Tu sais,

0: Vous avouez que moi, je me disais, ben là, vas-y plus sur les réseaux sociaux. Ouais. Tu sais, là, on est rendu ailleurs. Elle a dit, écoutez, moi, je me suis lancée, elle était conseillère municipale, elle a 63 ans, c'est une entrepreneure de carrière. Elle a dit, moi, quand j'ai vu ça, la vague de démission, il n'y avait personne ici qui voulait être maire ou mairesse.
1: Peut-être pour une bonne raison aussi, peut-être qu'elle ne savait pas.
0: Elle a dit, écoutez, moi, là, en 63 ans, puis en étant entrepreneur, j'en ai vu toutes les couleurs.
1: Ouais.
0: Je suis une femme intelligente, j'en ai vu d'autres, je suis capable de foncer, je suis capable d'en prendre. C'est ce qu'elle pensait. Puis là, ce qui est d'autant plus complètement assourdissant, c'est ce qui a fait tout basculer. Elle a dit, elle et le conseil voulaient doter de leur ville, de Frampton, qui n'a pas d'église, qui n'a pas de salon funéraire, d'une salle communautaire.
1: Ouais.
0: Nouvelle salle communautaire.
1: C'est une bonne idée, je pense.
0: Ben, pour les jeunes, pour les aînés, pour une salle pour les mariages, les fêtes, il n'y en existe pas. Elle n'est quand même pas faite construire un pipeline, là.
1: Ouais.
0: C'est un projet de 1,7 million, mais elle dit qu'on a tellement de subventions que ça aura presque très peu ou pas d'impact sur les taxes des citoyens. Elle dit oui, qu'il y a eu de la désinformation entourant ça. Et c'est ça qui a mis le feu aux poudres. Elle se fait dire qu'elle manque de transparence, qu'elle est menteuse. Elle dit, je suis toujours au bureau municipal. Si quelqu'un a quelque chose à me dire, ils ont juste à venir dans mon bureau et de dire ce qu'ils ont à dire.
1: De toute façon, c'est public, ça. On est capable d'avoir, de prouver qu'on a les subventions, de prouver que ça coûte 1,4 million,
0: oui,
1: tout ça.
0: Oui,
1: là.
0: C'est ça. Mais il y a des gens souvent qui jappent très, très fort et qui ne sont peut-être même pas rendus lors des séances du conseil municipal. Mais ça, c'est mardi. Le lendemain, il y a une femme d'affaires de la région qui, elle, dit, là, c'est assez. C'est assez l'intimidation. Nous, on trouve que c'est une mairesse qui fait bien les choses, qui est dévouée. Elle a lancé une pétition en ligne pour que la mairesse demeure en place.
1: La dame en question, là, pour ceux qui écoutent la télé un peu, c'est le Zoo Miller. Là,
0: exactement.
1: Puis c'est une des propriétaires du zoo.
0: Oui,
1: là. Ouais.
0: Exactement. Puis elle dit, il y a des gens qui crient, qui l'insultent, qui l'humilient. Ben nous, on va lui dire que on veut qu'elle reste, puis on va souligner le fait qu'elle fait un bon travail. Une journaliste a posé la question à Mme Cloutier, est-ce que ça va vous faire pencher dans ma lance? Elle dit, écoutez, je suis tellement secouée et de voir, tu sais, de ce qui s'est passé, mais là, de voir cette pétition-là, elle réfléchit, mais elle n'est pas prête à prendre une décision pour l'instant. Qu'est-ce qui fait en sorte que les gens débordent autant? J'ai lu une entrevue faite avec la présidente de l'Ordre des psychologues, Karine Gauthier, qui dit, écoute, il y a trois facteurs. D'abord, l'anonymat sur les réseaux sociaux fait en sorte qu'on habitue action-réaction, on dit n'importe quoi, on est capable d'être violent, il y a personne devant nous, il y a un filtre, on se laisse aller. Donc, quand t'es rendu dans la vraie vie, c'est comme si t'avais oublié que t'es pas derrière ton écran d'ordinateur. Mais elle dit, c'est plus profond que ça. On est dans une période d'incertitude économique, politique, climatique. On sait que le Québec est durement touché. La Beauce, notamment, qui est un secteur industriel, manufacturier. Les tarifs, ça doit faire très, très mal là-bas. Donc, quand tu es dans une période d'incertitude comme ça, ben, des gens, ils vont plus vers le gris. C'est noir ou c'est blanc. Et on peut avoir l'impression, certaines personnes peuvent avoir l'impression de perdre le contrôle sur leur environnement.
1: Ouais.
0: Donc, de faire des actions comme ça, ils ont l'impression, c'est moi qui décide. Hein? On va faire plier la mairesse.
1: Un peu comme un justicier ou un faux justicier.
0: Exactement, dans le cas-là. Exactement. Puis elle parle de l'isolement, justement, comme je disais au début. Quand on oublie c'est quoi avoir des contacts humains, ben on oublie que quand tu arrives au restaurant puis que la serveuse dit on n'a plus de place, il faut que tu sois capable de te réguler tes émotions puis pas de péter ta coche.
1: Faire une crise de bacon.
0: Devant la petite jeune hôtesse qui ne fait que son travail. Mais moi, la réflexion que ça m'a amené, ça, c'est, je pense à ceux qui ont parti de la pétition, puis je me dis, est-ce que c'est pas ça qu'il faut commencer à faire? À nous, les humains, là, devenir des pare-feux aux humains. C'est-à-dire que quand on voit quelque chose comme ça, de dénoncer publiquement, je parle pas de gens qui se mettent à filmer des scènes. Tu restes derrière ton écran, tu filmes, tu mets ça sur les réseaux sociaux. Si vous avez quelqu'un qui engueule une autre personne dans un service, là, on peut intervenir.
1: Faire attention qu'il n'y ait pas d'escalade.

0: exemple, Pénélope.
1: Ben, oui, mais tu sais, de dire à la personne, écoutez, c'est pas nécessaire, la personne vous a rien fait.
0: Ouais.
1: Quand tout le monde reste silencieux, on est complice de la personne qui donne un char de hi-hi à l'autre.
0: Ouais.
1: Tu sais, on reste là les bras croisés, ou ceux qui filment, moi je me dis... C'est encore pire, peut-être pas la situation,
0: non.
1: Là. Il y a la chercheuse à l'universitaire et autrice américaine, Brené Brown, qui a fait beaucoup, qui a écrit beaucoup sur le courage, qui dit « Le courage, c'est contagieux. » Puis elle dit « J'aimerais que les gens choisissent le courage avant le confort. » Mais c'est ça que je trouve. Être courageux, dénoncer, aller dire à la personne, tape sur l'épaule, dire « C'est pas nécessaire.
0: »
1: Ça prend du courage, oui, mais ça fait que tous les gens qui vont voir autour risquent la prochaine fois, eux aussi, faire ça. Je pense qu'on se le doit. On doit tenter de discuter, de calmer le jeu, parce que de grâce, il faut ramener la paix dans nos interactions. On est rendu avec des villes qui font passer des règlements et des lois pour interdire les insultes, faute d'amende.
0: Ah oui.
1: Tu sais, avec un risque de courir des amendes jusqu'à 2 000 $ dans Laval et Montréal.
0: Exactement, mais c'est pas juste unique à la Beauce. Je me rappelle ici Mélanie Clavet de, je pense, c'était Grande Vallée, puis Jonathan Grenier là, pas loin, pas Hope, mais en tout cas dans ce coin-là, deux maires qui avaient démissionné coup sur coup là à très très peu de temps d'intervalle.
1: Oui.
0: Puis ça avait été dénoncé par bien des maires ici dans la région.
1: Ben on a vu ce qui s'est passé à Percé et la mairesse était peut-être en cause jusqu'à un certain point, mais d'en venir à une telle escalade, puis ce qu'on oublie ultimement, c'est que si on agit comme ça avec des élus, on n'aura plus personne qui va vouloir se présenter en politique. Mais je veux dire, ça va arrêter où? Je veux dire, et on peut pas vivre dans une société où on se crie par la tête. C'est impossible. Mmh. On a collectivement, par contre, je trouve, un devoir de s'assurer du respect dans les espaces publics.
0: Ayons le bon ton.
1: Oui.
0: Merci beaucoup, Pénélope, de ce petit commentaire plein, empli de sagesse.
1: Ah.
0: Marc Belleau, Le vent m'emporte, et restez là. Il y a un quiz qui s'en vient sur les ondes de CIEFM dans la dernière période.

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4: C'est l'heure du quiz et je disais, c'est la journée internationale de quelque chose aujourd'hui. Pénélope, moi j'ai ri ce matin parce que je me cherchais, ça allait être quoi le thème de mon quiz?
5: Oui.
4: C'est la journée internationale du poulpe.
5: Oh non,
4: le
5: voyons,
4: poulpe,
5: le poulpe.
4: C'est une espèce de pieuvre, ouais. Pour ceux qui ne le savent
5: plus
4: pas.
5: Plus comme un calmar,
4: ouais,
5: poulpe.
4: Oui, peut-être, t'as raison.
5: Okay, une petite pieuvre.
4: Oui, effectivement. Alors, je me suis dit, qu'est-ce que je pourrais faire avec ça?
5: Seigneur.
4: Et comme il y a beaucoup de gens qui n'aiment pas la pieuvre ou le poulpe ou n'importe quoi, j'ai dit, je vais faire un quiz sur les aliments mal aimés ou les aliments qu'on aime moins.
5: Okay,
4: alors,
5: okay,
4: c'est un quiz sur ça aujourd'hui.
5: Seigneur, t'es allé chercher ça loin?
4: Oui, il a fallu que je fasse beaucoup de recherches. C'est pour ça que je suis rentré de bonne heure à matin. Il n'y a pas de sondage exact sur l'amour ou pas du boudin, Pénélope. Mais des études françaises évaluent que le boudin est un des plats les plus détestés. Combien de gens sur 100 n'en consommeraient pas lors d'un premier rendez-vous romantique? 25 à 30 % 35 à 40 % ou plus de 40 %
5: Plus de 40 %
4: Non, Pénélope, 25 à 30 % des gens n'en consommeraient pas lors d'un premier rendez-vous.
5: Il n'est pas si mal aimé.
4: Ben, tu mangerais-tu du boudin dans un premier...
5: Ben moi, j'en mangerais jamais. J'en ai jamais mangé.
4: T'as jamais mangé du boudin?
5: Non.
4: C'est bon, du boudin. Moi, j'aime ça, du boudin.
5: Du boudin blanc, du boudin noir?
4: Les deux. Ah! Je mange les deux sans problème. J'adore ça. Toujours selon une étude française, quel aliment est le plus détesté parmi les suivants? C'est des Français qui ont répondu. Là.
5: Ben, évidemment, tu parles de bouffe, c'est sûr que c'est Français, eux autres, ils vont
4: se faire. J'ai pas trouvé de sondage canadien
5: ou
4: québécois.
5: Mais c'est sûr que c'est les Français qui font ça.
4: Chou de Bruxelles, sardine ou endive? Lequel est le moins aimé parmi ces trois éléments?
5: Chou de Bruxelles,
4: sardine ou endive?
5: Chez les Français, là.
4: Chez des Français, oui.
5: Sardine.
4: C'est l'endive, Pénélope.
5: Ah, l'endive? Oui. Ah, oui.
4: Son amertume rebute, dit-on, bon nombre de mangeurs. Ils aiment moins ça.
5: Pourtant, j'avoue. Ils font des salades d'endive.
4: Dans
5: les bistrots français.
4: Oui. Ben, en tout cas, peut-être que c'est pas si populaire que ça, puis ils restent pris avec leur salade d'endive. J'ai aucune idée. 10 à 20 de la population mondiale déteste un aliment en particulier en raison d'une mutation génétique.
5: Lequel? 10 à quoi?
4: 10 à 20 de la population mondiale déteste un aliment en particulier en raison d'une mutation génétique. Lequel? La coriandre, le foie de veau ou la pieuvre?
5: Coriandre.
4: Exactement, Pénélope. Les personnes qui ont une aversion pour la coriandre possèdent une variante spécifique d'un gène appelé OR6A2. Ce gène code pour un récepteur olfactif qui devient hypersensible aux aldéhydes, ce qui donne un goût de savon ou de quelque chose. On le sent tout de suite. Ceux qui n'aiment pas la coriandre, le goût immédiatement.
5: Zéro, là.
4: Exactement.
5: Oui, oui, oui.
4: Quel insecte, Pénélope, est le plus consommé à travers le monde? La fourmi, les criquets ou les vers à farine?
5: Les criquets.
4: C'est les vers à farine.
5: Non!
4: Tu sais, des gros vers blancs, là. Ça a l'air...
5: C'est plus... OK, c'est consommé parce que les gens, ils prennent la farine.
4: Les vers à farine, là, c'est des petits vers
5: C'est ça, puis ça se
4: rose.
5: Puis ils mangent ça parce qu'on
4: mange
5: voit
4: ça,
5: pas,
4: ils mangent ça, non, ils mettent ça dans tout, dans toutes sortes de choses.
5: OK, c'est voulu,
4: c'est voulu. Ils représentent à eux seuls 31% de la consommation mondiale d'insectes comestibles.
5: Ah! Ouais. C'est mal, pas de vomir.
4: Parlant de vomi, Pénélope, le noni. Noni est un fruit asiatique. Ça ressemble à une pomme verte un peu bosselée. Quel est son surnom? à ce fruit-là.
5: Le vomi.
4: Le fruit vomi, le fruit de la mort ou le fruit poubelle.
5: Le fruit vomi.
4: C'est le fruit vomi.
5: Ben oui, mais là, tu me donnes la réponse.
4: Ben, je m'excuse, mais en tout cas. Lorsqu'il est mûr, il dégage une odeur très forte d'acide butyrique, la molécule exacte responsable de l'odeur du vomi ou du fromage rance. Sa texture est ramollie et son goût est particulièrement
5: c'est
4: amer et
5: dégueulasse, ce quiz.
4: Ah, il faut y aller de temps en temps. Selon le guide Taste Atlas, T-A-S-T-E, Atlas.
5: OK, c'est le goût, l'Atlas du goût.
4: Voilà, qui compile les notes de milliers d'internautes pour lister les pires recettes au monde. Quelle est celle qui arrive en premier parmi les pires recettes au monde?
5: OK.
4: Alors, le blood palt, c'est une boulette au sang de renne, originaire de Suède. Le hakarl, c'est du requin du Groenland fermenté pendant plusieurs mois et séché, c'est d'origine islandaise. Ou le skladrosisis, c'est une tarte ancestrale dont la pâte de seigle est garnie d'une purée de carottes et de pommes de terre sucrées, le tout saupoudré de cannelle, ça vient de la Lettonie. Quel est parmi ceux-là celui qui est le moins aimé, en tout cas?
5: Le moins aimé?
4: Oui.
5: La le requin.
4: Non, c'est la boulette au sang de reine d'origine suédoise. C'est une sorte de boulette de pâte traditionnelle préparée en remplaçant l'eau par du sang de reine ou de porc. Sa texture est lourde et son goût de fer est très prononcé. En font un plat qui est moins bien noté au monde. C'est le plat le moins bien noté. Si le goût ferreux des abats vous rebute, quel est le truc pour dissiper ce goût, Pénélope? Le faire tremper dans du jus d'orange, le faire tremper dans du lait ou le faire tremper dans du Coca-Cola?
5: Du lait.
4: Exactement. T'es bonne, Pénélope. Faire tremper le foie ou les rognons dans du lait pendant 30 minutes à une heure avant la cuisson. Les protéines du lait se lient aux composés métalliques et aux molécules pour les éponger.
5: Ouais, maman faisait ça avec le foie de veau.
4: Ouais, t'aimes pas le foie de veau non plus, à ta face.
5: Ma mère en faisait dans de la sauce tomate. Là. Paraît que c'est excellent pour la santé, mais moi, dès que je suis sortie de chez nous, j'ai arrêté de manger ça.
4: Tes gonds, j'ai jamais mangé ça non plus?
5: Non.
4: Ah bon, OK.
5: Non, mais moi, tout ce qui est abat, là.
4: Ouais.
5: Ah, moi, je sais qu'il y en a des riz de veau, toutes ces choses-là. Là.
4: J'aime ça, moi.
5: Ouais. Non.
4: Non. Dans quel pays asiatique sert-on le plat qu'on surnomme la danse des minuscules poissons, soit des poissons vivants qu'on avale tout rond?
5: Oh!
4: Au Japon, en Chine.
5: Ça m'ignore nullement.
4: Japon, Chine ou Vietnam? On mange des petits poissons vivants qu'on avale tout rond.
5: Japon, Chine ou?
4: Ou Vietnam.
5: Vietnam.
4: C'est le Japon. Ça s'appelle le Shiruo no Odorigi. Ce sont de petits gobies d'eau douce transparents servis vivants dans un bol. On ajoute généralement un œuf cru, un filet de vinaigre, les poissons frétillent dans la bouche lorsqu'on les avale tout rond. Je m'excuse pour ceux qui
5: c'est
4: préparent le souper.
5: C'est hey, déjà, là, ouais. T'as des poissons, mais tu rajoutes un œuf.
4: Ouais, cru.
5: Un œuf cru puis sur des vinaigre. Poissons. Ouais. Qui virevolte. C'est sûr que c'est ça. Pour moi, là, quand ils ont demandé là, les pires repas, ouais. Là, et ça, c'était pas dans la liste.
4: Ah non, c'était pas dans la liste.
5: C'est
4: okay.
5: Ça.
4: On va en Italie maintenant. D'habitude, bon. L'Italie est réputée pour de la bonne
5: d'habitude,
4: bouffe.
5: D'habitude, oui.
4: À Florence, en particulier, ouais. On sert le lampre d'otto. Un sandwich okay. Particulier dont l'ingrédient principal est des yeux de vache, un estomac de vache ou de la cervelle de vache.
5: Ouais.
4: J'en ai mangé, je peux te dire que j'en ai mangé quand j'étais à Florence.
5: La cervelle, des yeux ou...
4: L'estomac ou la cervelle?
5: La cervelle.
4: C'est l'estomac, Pénélope. Oh. Le lampre d'otto est composé d'une partie très spécifique de l'estomac de vache. Ça s'appelle la caillette. C'est le quatrième et dernier estomac. Ce morceau est plus foncé, tendre, mince, épicé. Et c'est bon. Moi, j'en ai mangé puis je n'ai pas trouvé ça mauvais. Mais ma blonde n'a pas aimé ça du tout.
5: Pourquoi tu veux manger de l'estomac?
4: Ben parce que c'était comme la particularité de Florence. Puis là, il y avait des kiosques partout. Puis là, je me suis dit, on va goûter à ça. Ça va être bon.
5: T'es quand même game.
4: Ben là,
5: tout essaye.
4: J'essaye tout, moi.
5: Oui, ben sauf le café puis le chocolat. Mais ça, c'est une
4: autre histoire. J'ai essayé le café et le chocolat.
5: T'as essayé puis
4: j'ai essayé et je n'aime pas ça.
5: T'aimes pas ça, mais l'estomac de vache, aucun problème.
4: Aucun problème.
5: Puis des petits poissons crus,
4: j'y goûterais. Non, mais j'y goûterais. Alors, combien de hot dogs le champion du monde de mangeurs de hot dogs, Joey Chestnut, a-t-il mangé en 10 minutes, Pénélope, pour établir un record du monde? C'est ma dernière question. En 10 minutes, là. 64, ouais. 72 ou 83?
5: Au moins 83.
4: 83 hot dogs, Pénélope. Un exploit historique, dit-on, réalisé le 2 septembre 2024 à Las Vegas lors d'un duel très médiatisé face à son éternel rival, le japonais Takeru Kobayashi. Chestnut a ainsi pulvérisé son propre record de 76 hot dogs déjà.
5: Mais t'as vu les images,
4: déjà
5: c'est sûr
4: mangé,
5: que t'étais à la télé, là, tu les as vues.
4: Déjà,
5: ces
4: moi,
5: images-là.
4: Je mange deux hot dogs en 10 minutes, puis
5: mais c'est absolument...
4: Plus.
5: Ça, là, c'est là, tu dis, est-ce qu'on peut vraiment dire que l'être humain est intelligent?
4: Rendu là,
5: vois,
4: non.
5: Tu vois, là, les images, ils se font dire...
4: Ouais. Ah, c'est, puis ils trempent ça dans l'eau avant, comme pour ramollir le pain, pour l'avaler. Puis, moi, je bloque tout de suite, c'est sûr.
5: C'est sûr. C'est, ouais. C'est tellement décadent.
4: Ouais.
5: T'as du monde qui meurt de faim, puis là, ils mangent les... Oh.
4: Pénélope!
5: Je te remercie pour ce délicieux quiz.
4: Oui, il y aura d'autres quiz, en fait. Pas demain, d'ailleurs, on jouera.
5: J'ai hâte de voir, ça va être quoi, là, Louis?
4: Ah, je vais commencer à y penser tout de suite. Ouais. Merci, Pénélope.
5: Merci
4: bonne soirée.
5: Toi.
4: Bye bye.
5: Bon appétit, tout le monde.
4: Salut.

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7: Bonne journée à tous et à toutes. Le conseil de l'eau Gaspésie-Sud a fait une corvée de nettoyage des déchets laissés par les plaisanciers au lac de la ferme. Le public est invité à s'y rendre demain de 13h30 à 15h30. Depuis plusieurs années, les adeptes de baignade et de sport de planche sont nombreux et la popularité du lac vient avec la présence de nombreux déchets, quoique la situation s'améliore. La Sûreté du Québec a procédé à l'arrestation d'un homme la nuit dernière relativement aux actes violents survenus le 2 octobre à Saint-Andémont. Rappelons qu'un homme avait été blessé par balle sur la 4e rue Ouest. Il avait subi des blessures graves. Le suspect avait pris la fuite et il était toujours recherché jusqu'ici. Et Alexis Deschênes dénonce la notion des régions d'intérêt national contenue dans le projet de loi C-39. Mais voilà, le bulletin complet vous sera présenté à 16h30.
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1: Quelques averses ce soir, cette nuit, ça devrait se terminer autour de minuit. Dégagement par la suite et un minimum de 6 degrés. Demain, ensoleillé le matin, puis devenant alternance soleil-nuage avec 30% de probabilité d'averse en après-midi, un maximum de 12 degrés. Samedi, alternance soleil-nuage, maximum de 11. Dimanche, nuageux, 30% de probabilité d'averse avec 11 degrés. Et lundi, on prévoit de la pluie et un maximum de 13 degrés. Restez là parce que dans quelques instants, Sébastien Leblanc, notre spécialiste hockey, vient faire son tour dans la dernière période pour nous parler du début de saison du Canadien de Montréal et ses appréhensions face à tout ce qui se passe défensivement.

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9: On est dans la dernière période et qui dit dernière période dit sport et on s'entretient avec Sébastien Leblanc, notre spécialiste hockey ici dans la dernière période. Sébastien, la saison, ben je vais commencer par te dire bonjour.
10: Oui, bonjour le Philippe.
9: La saison est commencée, Sébastien. 3 matchs de jouer pour le Canadien, une victoire, une défaite en prolongation contre Pittsburgh. Est-ce qu'on est déçu?
10: Ben ce qu'on remarque là, actuellement, c'est que, bon, on est sur une cadence de 3 points à 3 matchs. Ce que ça veut dire, c'est que j'ai fait un petit calcul statistique pour se donner une idée de est-ce qu'on sera en série ou pas à tout moment dans l'année. Rapidement, sur 84 matchs à 2 points, on aurait, mettons, 168 points dans une saison parfaite.
9: Idéal.
10: Ouais. Disons que pour faire les séries, on va s'en aller autour des 100 points. Avant, c'était 96, mais on avait 82 matchs. Donc là, autour des 100 points sur 168, ça nous donne une cadence de 0.6. Donc, c'est ça à retenir. Si on a un ratio là, semblable à ça, ça devrait donner un accès aux séries. Puis, faut aussi calculer qu'il y a le point aussi dans le qu'on peut aller chercher justement.
9: Point 6, c'est donc, si je calcule vite, 2 victoires par 3 matchs ou à peu près.
10: C'est à peu près ça. Okay. Si on garde cette cadence-là, ça nous donne accès aux séries éliminatoires. Donc, à tout moment dans l'année, on peut se donner... Tu sais, souvent, ils disent, bon, ben là, le Canadien va faire les séries, puis il reste 20 match à jouer, mais c'est, on tient compte que statistiquement, il faut qu'il conserve la même cadence.
9: Exact. T'sais.
10: Donc, c'est ça. Pour se donner une petite allure de ce que ça peut donner au fil de l'année. Puis là, je vous ai sorti les statistiques rapidement. Petit top 4 du CH actuellement. Qui fait sa job puis qui en fait moins?
9: Ouais.
10: Nick Suzuki, c'est notre leader incontesté. S'il y en a qui en doutaient, 2 buts, 4 passes, 6 points, 3 matchs. C'est pas compliqué. C'est lui qui gère tout. C'est notre leader, c'est lui qu'on regarde aller, c'est lui qui il parle par sa façon de jouer, c'est notre leader incontesté. Bon début de saison pour Monsieur Kreider, 1-3, 4 points en 3 matchs.
11: Faut dire qu'il est avantagé, il joue avec Nick Suzuki.
10: Exactement, donc on a qu'à se pencher pour récolter des points avec Suzuki, les passes viennent vite, tout est... C'est superbe. C'est bon déjà de constater que M. Kreider trouve sa place. Un peu au détriment de Slavkovski. On voit que Slavkovski est pas content actuellement.
11: Il est sur le deuxième trio, hein,
10: oui,
11: c'est ça.
10: Okay. C'est ça. Puis là, ben c'est ça. M. Slavkovski regarde en haut puis il voit Kreider dans sa chaise. Ça fait que ça crée un peu de frustration pour Slavkovski qui a pas le début de saison qu'il voudrait. Sinon, Lennartson. Lennartson, écoutez. 4 points, 4 passes en 3 matchs. C'est Monsieur 32 claques dans le front. Pourquoi? Parce que c'est un choix de deuxième ronde et les DG ont passé par-dessus un futur Norris. Fait que Lane, choix de deuxième ronde, c'est tombé du ciel. On le prend et on le conserve.
11: Puis on veut pas qu'il se blesse non plus.
10: On veut pas qu'il se blesse. Non, c'est ça. Mais il se met pas en situation pour se blesser.
11: Non,
10: malgré
11: il est vite.
10: Son petit gabarit, il roule sur les impacts, il se positionne bien. Il m'inquiète pas du tout. C'est un peu comme Cole Caulfield. Petit cabaret, ben, toujours bien positionné et positionné pour encaisser des mises en échec de grands garçons. Ouais. Tu sais, des Slavkovski à bout de bras, la tête allongée sur le bout de la patte, t'as beau peser 250 livres, quand ça tape, ça, c'est fini, là.
11: Ouais.
10: Fait que c'est ça, ça. Slavkovski a réglé ça, cette affaire-là. Mais là, il y a d'autres choses à régler. Zach Bolduc. Bon départ. 3 buts en 3 matchs. C'est inespéré. Moi, je trouve que c'est plus que bon. Puis je le trouve dans un bon mindset. Il y a une bonne façon de penser.
11: Mais, rappelle-moi, Sébastien, il joue pas sur les deux premiers trios.
10: Non. C'est ça, ça qui est à noter.
11: Okay.
10: Fait que donc 3 buts en 3 matchs, ne touchant pratiquement pas au power play. Des fois, il est utilisé en fin de deuxième vague.
11: Ouais.
10: Mais tu sais, donc, c'est pour ça que je considère que c'est excellent pour M. Bolduc actuellement. Louis-Philippe, je t'amène à parler de nos gardiens de but.
11: Oui.
10: Oui.
11: Ben là, c'est là qui est peut-être le trouble en début de saison.
10: Ben, il y a une partie du problème qui ne réside pas uniquement avec les gardiens de but. On a un problème de défensive actuellement. On accorde trop de buts, là. Tu sais, on a accordé pratiquement 15 buts en 3 matchs.
11: 6 buts lors des 2 dernières rencontres.
10: Exact.
11: Hein? Ouais.
10: Puis on est revenu de l'arrière 5-1 contre Pittsburgh. On accorde trop de buts. Ça, il faut régler ça. Puis c'est pas uniquement la faute à Dobesch. Moi, je regarde le jeu d'ensemble. Il y a des centres qui ne font pas leur repli. Il y a des défenseurs qui n'appuient pas bien la défensive.
11: Il y a des revirements aussi, Sébastien.
10: Beaucoup de revirements.
11: On a vu Slavkovski au cours du dernier match, 2 fois plutôt qu'une. Il a redonné la rondelle à l'adversaire, puis ça amenait à des buts.
10: Exactement.
11: Ouais.
10: Slavkovski, quand il est dans sa zone, il y a un contrôle hors pair. Sauf que quand il est pas, on dirait, à 100%, ou quand il se sent dérangé mentalement puis qu'il regarde sa chaise sur le premier trio, il fait plus de revirements. Et ça crée des situations. Ça se vire de bord, c'est 2-1.
11: Ouais.
10: Tu sais, c'est pas à faute du gardien de but, là.
11: Non.
10: Ça se peut bien que dans la Ligue nationale, à 2-1, on fasse le but, tu sais. Mais c'est pas à faute à Dobesch. On va aller voir ça, Dobesch, rapidement. 6-4, 215 livres, 25 ans. Soit choix de 5e tour en 2020, 136e au total. Ça, c'est un don aussi du ciel.
11: Ouais.
10: Tu sais, faut recadrer nos attentes. Moi, Dobesch, je l'adore. Ce qu'il a fait l'année passée en série, là, plus de 1000 minutes, puis la façon qu'il a gardé le fort, c'est incroyable. C'est comme quelqu'un qui me dit, j'ai déjà fait un Ironman, je vais dire... Respect mon homme.
11: Ouais.
10: Fait que quand t'as déjà fait 1000 minutes en série, c'est le respect total.
11: Ouais.
10: Fait qu'on peut se fier sur Dobesch. C'est pas, on sait-tu, on sait pas? On sait. C'est notre numéro 1. Sauf qu'il y a des choses à corriger. Puis c'est pas juste lui le problème. C'est l'ensemble de la défensive. On accorde 4.43 buts actuellement par match. Puis la moyenne d'efficacité de Dobesch est à 0.856.
11: On accorde beaucoup de tirs, Sébastien. Contre la Caroline encore, le gros problème en série, c'était ça. C'est qu'on accordait beaucoup de tirs.
10: Oui.
11: Puis là, ben, on dirait qu'on n'a pas corrigé ça.
10: Non, exactement. Il y a quelque chose à corriger. Nos débuts de match... c'est comme si qu'on en tord de 20 minutes.
11: Ouais.
10: ça serait le fun de commencer au début de la première période, puis d'essayer de ben, on se réveille quand on tire de l'arrière 5-1 à un milieu de deuxième. Puis on est exceptionnel parce qu'on est revenu de l'arrière l'année passée 28 fois.
11: Ouais.
10: C'est exceptionnel. Mais il faudrait lâcher ce beat-là. Ah, ce serait le fun de partir à 2-0, puis ouvrir la machine après ça, puis on gagnera 6-0.
11: Ouais.
10: Mais moi, je trouve qu'il y a ça à travailler, puis c'est sur l'ensemble de l'équipe. Vous êtes pas prêt à partir en première. Je vais vous faire patiner 20 minutes avant le début de la game. Je vais vous faire partir comme
11: mais
10: si on est à deuxième.
11: Est-ce que c'est parce que, Sébastien, il y a eu beaucoup de changements chez les instructeurs? On a perdu Trevor Lepowski. C'est Derek Lalonde, je pense, qui s'appelle, qui est rendu là. Est-ce que ça, c'est, il y a comme un nouveau cahier de jeu qu'il faut prendre en compte? Est-ce que c'est tout ça?
10: Peut-être. Puis, moi, ce qui me questionne, c'est que je ne doute pas de l'état d'esprit de Martin Saint-Louis. Je trouve que c'est incohérent entre ce que M. Saint-Louis nous demande. Il n'y a pas d'excuse, arrive prêt. Puis on n'arrive pas prêt. Y a-tu quelque chose qui marche pas comme... Y a-tu un message qui se rend pas? Je le sais pas. Mais je sais que M. Saint-Louis est très insatisfait des débuts de match.
11: Ouais.
10: Puis j'ai déjà remarqué ça l'année passée aussi, dans les séries. On faisait la même affaire. Martin, là, il se pognait la tête. Puis là, on dirait qu'il fallait qu'il se choque. Puis là, les gars embarquaient. Mais... choquez-vous au départ.
11: Ouais, sauf que l'an dernier, il avait utilisé des jeunes cartouches là où est-ce qu'il avait chicané un peu sa gang puis tout ça. Puis il veut pas utiliser ça trop souvent parce qu'à un moment donné, ça marchera plus
10: exact.
11: Non plus. Exact.
10: Ouais. Faut pas non plus ambitionner là-dessus, mais faut quand même les motiver, les stimuler à arriver prêt. Mmh. Tu sais, puis c'est comme je dis, c'est comme incohérent comme discours parce qu'on le sent que M. Saint-Louis il exige ça. Ça marchait pas avec Jack High, ben ça a été soulevé. Manque de professionnalisme. Moi, que t'aies eu un souper samedi passé, puis que t'es pas top shape pour jouer au matin, moi j'ai un problème avec ça. Fait que tu vas aller t'asseoir. Fait que, tu sais, son message il est clair. Il est capable de. C'est lui le leader. S'il voit que ça marche pas, tu vas aller te reposer un petit peu.
11: T'sais. En terminant, parce que le temps nous presse, Sébastien, on pourra parler des blessures une autre fois, mais je veux t'entendre sur le match de ce soir. Est-ce qu'on gagne ce soir?
10: On gagne ce soir contre Nashville. Faut absolument aller chercher ces points-là. On est allé rappeler Fowler parce que Montembeau est blessé. C'est flou, cette information.
11: Ouais.
10: Ouais. Moi, je pense qu'on va quand même pivoter à 3 gardiens de but un peu comme ça. Puis l'avantage qu'on a avec Fowler, c'est qu'on peut le renvoyer en bas sans le passer au balotage. Et M. Montembeau, on peut pas.
11: Ouais.
10: Ça fait que si on voudrait,
11: on veut pas
10: si
11: le
10: on
11: perdre
10: voulait,
11: pour rien,
10: ben c'est ça. On veut pas le perdre.
11: Ouais.
10: Fait que il y a peut-être une blessure fictive. Disons, ça c'est déjà vu. Ça s'est vu régulièrement, ce genre de choses-là. Je pense que c'est un atout de garder Montembeau. Un gardien d'expérience. Moi, je me vois mal avec Dobesch à 25 ans, Fowler à 21. Si ça se met à glisser, j'ai l'impression qu'on peut perdre pied. Tandis que si on garde Montembeau dans l'entourage, et qu'il y a eu un très bon camp passant, puis il a forcé la main du Canadien. On n'a pas eu le choix de garder Montembeau et de retourner Fowler. Ça n'aurait pas été le discours n'aurait pas été cohérent encore là. Fait qu'on a gardé Montembeau parce qu'il a mieux fait. Puis là, ben on veut pas le perdre non plus.
11: Ouais.
10: Fait qu'on va jouer à ça.
11: Okay.
10: Mais Fowler 21 ans, c'est notre Carey Price. Je le dis là. C'est notre Carey Price, Fowler.
11: T'es enregistré, Sébastien.
10: Je suis enregistré.
11: Bon. Mais merci beaucoup, Sébastien, d'être passé. Puis on se dit à la prochaine. Puis on va se souhaiter que le Canadien se redresse au cours des prochains jours.
10: Absolument. Merci, Louis-Philippe.
11: Ciao.

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1: Jeudi le 8 octobre, il est 16h. Voici vos informations de la presse canadienne. Le premier ministre Mark Carney a annoncé aujourd'hui un nouveau programme plus avantageux pour aider financièrement les ménages canadiens à changer leur système de chauffage vieillissant s'ils optent pour une thermopompe. Le programme propose une remise de 2 000 $ et même jusqu'à 10 000 $ selon le revenu, ce qui s'ajoute à la subvention d'environ 3 000 $ d'Hydro-Québec. Lors de l'annonce à Sherbrooke, M. Carney a souligné que cela permettrait de réduire considérablement les émissions de gaz à effet de serre tout en soulageant le portefeuille des contribuables.
4: Parce qu'une thermopompe coûte plus cher à l'achat qu'une nouvelle fournaise, mais elle coûte beaucoup moins cher à l'utiliser. Nous avons aussi simplifié le processus. Il suffit de faire une demande sur un portail en ligne qui va être accessible dès janvier sans avoir besoin d'une évaluation énergétique ni avant ni après.
5: Le gouvernement fédéral va collaborer avec le nouveau gouvernement de Paul Saint-Pierre Plamondon pour faire face à la crise sur l'itinérance au Québec. C'est ce qu'a indiqué le premier ministre canadien Mark Carney alors qu'il était de passage à Sherbrooke, soulignant qu'il a déjà parlé au premier ministre péquiste désigné à ce sujet. Monsieur Carney a expliqué la forme que pourrait prendre cette aide d'Ottawa.
4: Il existe maintenant la possibilité des grands investissements du Canada, votre gouvernement canadien, dans l'infrastructure, dans le logement très, très, très abordable. On dit le logement de transition pour des gens qui sont affectés par l'intolérance. Et c'est un aspect.
5: Le chef conservateur Éric Duhaime déplore les commentaires du maire de Québec, Bruno Marchand, qui a qualifié ses députés de tribus, selon sa propre expression. Dans la foulée des élections de lundi dernier, M. Marchand a reproché hier aux élus conservateurs de répandre des faussetés sur le projet de tramway que défend le maire de Québec. Le maire Marchand a ainsi utilisé le terme « tribu » pour parler des troupes conservatrices. M. Duhaime juge cela insultant pour les électeurs.
6: Moi, je suis capable d'en prendre des qualificatifs péjoratifs. Vous le savez, là, j'en sois tous les jours, puis j'ai pas de problème avec ça. C'est mon job. Mais il y a près de 900 000 Québécois qui ont voté pour nous, là, puis c'est pas des gens qui sont tribaux, là. Et je pense que c'est important de défendre l'équipe, là. C'est inacceptable. On le sait, c'est un qualificatif qui est hautement péjoratif. Et je trouve ça malheureux que ça commence comme ça.
5: Les propos du multimilliardaire Elon Musk qui a écrit sur son réseau social X que le Québec devrait se séparer après l'élection d'un gouvernement péquiste minoritaire lundi sont accueillis avec beaucoup de froideur, même à Ottawa. Le leader adjoint conservateur à la Chambre des communes, Luc Berthold, a été invité à réagir aux propos de l'ancien collaborateur du président américain Donald Trump.
7: Il aime ça se mêler d'un peu toutes sortes de choses un peu partout sur la planète, mais qui se mêle de son propre pays. Je pense qu'il y a des enjeux majeurs aussi à régler du côté des États-Unis.
5: La Première Nation de Cold Lake a déposé une demande de révision judiciaire devant la Cour fédérale pour contester la décision d'Ottawa de désigner le pipeline Pacific Link comme un projet d'intérêt national. Le premier ministre fédéral Mark Carney

0: biais linguistiques, étant donné la prédominance de l'anglais sur Internet. Dans son rapport publié ce matin, Mme Burke recommande au gouvernement fédéral de tenir compte des langues officielles dans le développement de sa stratégie en intelligence artificielle pour la fonction publique. Écoutons la commissaire en conférence de presse.
1: L'intelligence artificielle peut provoquer des biais linguistiques et culturels, puisque certains outils s'appuient sur des données en ligne à dominance anglophone. Toute démarche faisant appel à cette technologie doit ainsi tenir compte de ces risques afin de ne pas reléguer au second plan l'une ou l'autre langue officielle.
0: Et en terminant, à l'approche du congé de l'Action de grâce, la hausse du coût de la vie et du panier d'épicerie a refait surface lors de la période de questions à la Chambre des communes cet après-midi. Le chef conservateur Pierre Poilievre a brandi une nouvelle étude de l'Université Dalhousie en Nouvelle-Écosse qui conclut que le repas de dinde à l'Action de grâce pour 4 coûtera 10% de plus cette année. Il a confronté le premier ministre Mark Carney qui lui assure que des mesures ont déjà été prises pour venir en aide aux familles.
2: Dans un an, lorsque ce premier était au pouvoir, avec des promesses d'abordabilité, ça coûte plus cher. À quand un repas d'Action de grâce abordable pour des Canadiens?
3: Le gouvernement a pris des mesures afin d'augmenter l'abordabilité de 20 000 $ par semaine.
0: Voilà, ça complète vos informations de la presse canadienne.
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0: C'est Miley qui est là en musique avec Bass Persuades. Je vous reviens avec les détails de la météo. Je vous parlerai de joueurs de football qui s'en tirent pas mal au niveau mathématique. Let's go.

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2: Ce soir, cette nuit, on prévoit quelques averses qui cesseront vers minuit. Ça se dégage par la suite, un minimum de 6 degrés. Ça commence sous le soleil demain, vendredi, mais ça devient alternance soleil-nuage avec 30 % de probabilité d'averse en après-midi, maximum de 12 degrés. Samedi, alternance soleil-nuage, maximum de 11. Même scénario à peu près pour dimanche, nuageux, 30 % de probabilité d'averse avec un maximum de 11. Et lundi, journée de congé, on parle de pluie et de maximum de 13 degrés. Qui a dit que les joueurs de football n'étaient pas brillants? Bon, il y en a peut-être quelques-uns qui ont déjà dit ça, mais quand on pense à Laurent Duvernay-Tardif, par exemple, qui est un médecin, il y en a d'autres. S'il y en a un autre qui est devenu médecin dans le lot, mais il y en a un qui est devenu un mathématicien très célèbre. Il s'appelle John Herschel. Il a 35 ans. Il avoue qu'il rêvait d'être reconnu comme footballeur, mais il est encore plus heureux d'être reconnu comme un mathématicien. Le grand jour est arrivé dernièrement pour cet ancien joueur des Ravens de Baltimore après avoir quitté la NFL en 2017 en raison de son inquiétude par rapport aux blessures à la tête. Il voulait pas perdre son cerveau finalement. Herschel a complété son doctorat en mathématiques et il enseigne désormais au Massachusetts Institute of Technology, le MIT. Dans le cadre de ses recherches, Herschel a effectué une percée importante au sujet d'un algorithme connu sous le nom d'élimination de Gauss. Je sais pas c'est quoi, demande-moi pas de questions, qui a déjà produit avec succès des solutions dans des milliers d'applications. La découverte d'Herschel a même été récemment publiée dans un article dans une revue qui s'appelle Science on the Growth Factor of Random Matrices. En français, c'est sur l'essor factoriel des matrices, voilà, ou à peu près. Herschel a commencé à suivre ses cours de mathématiques au niveau supérieur alors qu'il était encore étudiant à Penn State. Il jouait au football et il étudiait en mathématiques. Il a été repêché en 5e ronde par les Ravens en 2014. En août 2015, il a subi une grave commotion cérébrale et a échoué plusieurs tests cognitifs. Malgré tout, Herschel a continué à jouer pendant quelques temps, mais 2 ans plus tard, il a quitté le football et il s'est inscrit donc en mathématiques. Heureusement, pas de séquelles puisqu'il est devenu justement à partir de, des derniers jours en tout cas, un mathématicien reconnu mondialement. Comme quoi, le football, ça mène à tout.

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5: C'est les sports à Sioux FM. Ben, le Canadien de Montréal joue ce soir contre les Prédateurs de Nashville. Le feront sans Samuel Montembeault, qui devait être le gardien partant ce soir, mais il s'est blessé lors de l'entraînement d'hier. Il s'est écroulé au sol en tentant de se mettre en style papillon. Le gardien s'est immédiatement dirigé vers le vestiaire sans mettre de poids sur sa jambe droite. On a très peu de nouvelles de ce côté-là. On ne sait pas combien de temps il va être absent. Toujours est-il qu'on a rappelé Jacob Fowler, le gardien qui jouait avec le Rocket de Laval. Et c'est lui qui ira dans le filet ce soir pour tenter peut-être de briser ce qui se passe du côté du Canadien. Une victoire, une défaite en prolongation jusqu'à maintenant. On accorde beaucoup de buts. Alors peut-être que Jacob Fowler va changer tout ça. Et Engstrom fera son apparition à la défense. Il devrait jouer ce soir un chiffre régulier qu'on appelle. Un seul match au baseball majeur ce soir. Les White Sox pourraient devenir la quatrième et dernière équipe à se qualifier pour les séries de championnat menant à la Série mondiale. Déjà, on sait que dans la nationale, les Brewers de Milwaukee vont affronter les Dodgers de Los Angeles. Les Rays de Tampa qui ont battu les Yankees attendent de savoir qui des White Sox ou des Guardians de Cleveland vont aller les rejoindre dans l'américaine. On saura tout ça demain matin, j'imagine, avec Rock Harvey. Et en terminant, dans la NFL ce soir, les Cowboys de Dallas, 2 victoires, 2 défaites, vont affronter les Buccaneers de Tampa Bay. 0 victoire, 4 défaites cette année pour Tampa Bay. Ça va pas bien. On dit que les derniers jours ont été très occupés pour les Cowboys de Dallas. Des vols de 10 heures aller-retour pour Rio de Janeiro parce qu'ils ont joué un match de ce côté-là. Et un déplacement à Houston. Ils ont joué 3 matchs en 11 jours. Et là, ce sera leur 4e match en à peu près 16. Donc, ça va vite pour les Cowboys. Est-ce qu'ils seront essoufflés? Est-ce que les Buccaneers iront d'une victoire ce soir? Ben, il faut savoir que le quart arrière partant, Baker Mayfield, est blessé en raison d'une luxation au pouce droit. Et c'est son suppléant, Jalen Daniels, qui aura la tâche d'essayer de faire gagner les Buccaneers. La dernière fois où Tampa Bay s'est retrouvé sans victoire à cette étape de la saison, c'est en 2013. Leur fiche les a fait glisser à 0 victoire, 8 défaites en cours de route vers un dossier de 4 victoires, 12 défaites à la fin de l'année. Ça n'avait pas été brillant. Donc, j'imagine qu'on veut changer ça de bord ce soir. Pour ceux qui aiment le football, ben moi j'aime ça. C'est le match du jeudi. Fight for Fighting avec 100 Years, et c'est Mario Cyr qui sera là pour les informations locales et régionales. 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
8: Bonne soirée à tous et à toutes. Alexis Deschênes dénonce la notion de région d'intérêt national contenue dans le projet de loi C-39. Ce projet de loi déposé le 21 septembre est une vaste réforme législative qui vise à accélérer le développement de grands projets économiques et nationaux. Le projet de loi contient maintenant une notion de région d'intérêt national. Dans ces régions, le développement de projets d'envergure aurait préséance sur les lois en place qui visent à protéger l'environnement. À titre d'exemple, un projet de mine qui viendrait détruire l'habitat du poisson serait interdit en vertu de l'article 35 de la loi sur les pêches. Cependant, avec C-39, si ce projet se trouve dans une région d'intérêt national, la loi sur les pêches ne sera pas appliquée et le projet ira de l'avant. Idem pour une multitude de lois. Pour Alexis Deschênes, le constat est clair, le gouvernement se donne le pouvoir de détruire l'environnement selon son bon vouloir. Et les critères pour désigner quelles régions seront désignées sont extrêmement larges. Alexis Deschênes dénonce cet abus de pouvoir discrétionnaire.
9: Pour décider si une région est une région d'intérêt national, le gouvernement peut tenir compte, il est même pas obligé, il peut tenir compte de tout facteur qu'il estime pertinent. Plus large que ça, Madame la Présidente, tu fais le tour de la planète.
8: Et Alexis Deschênes a aussi interpellé les députés de l'opposition concernant cette notion contenue dans le projet de loi C-39.
9: Le pouvoir discrétionnaire accordé à ce gouvernement pour lui permettre d'autoriser de la destruction de l'environnement, il est faramineux, Madame la Présidente. Lorsque le gouvernement aura décidé qu'une région d'intérêt national, et j'ai bien hâte d'entendre des députés de l'autre côté, du côté gouvernemental, nous dire qu'eux, ils ont le goût que leur région soit une région d'intérêt national.
8: Et ces régions ne sont toujours pas identifiées par le gouvernement dans le projet de loi. Elles seront identifiées par décret par le cabinet du premier ministre du Canada et le Bloc votera contre C-39. Le Conseil de l'eau de Gaspésie-Sud a fait une corvée de nettoyage des déchets laissés par les plaisanciers au lac de la ferme. Le public est invité à s'y rendre demain de 13h30 à 15h30. Depuis plusieurs années, les adeptes de baignade et de sport de planche sont nombreux. La popularité du lac vient avec la présence de nombreux déchets, quoique la situation s'améliore. Catherine Fortier, agente de projet au Conseil de l'eau, explique qu'il s'agit de l'un des plus beaux lacs de la Gaspésie. Il est important de le protéger.
10: Oui, exactement. On sait qu'il y a beaucoup d'achalandage. Dans le fond, notre but, c'est vraiment d'aller retirer tous les déchets qu'on peut trouver, plastique, papier de toilette, n'importe quoi, pour éviter que ça se retrouve dans l'eau puis que ça ait un impact sur la faune et la flore du lac après ça, là.
8: Et cet événement s'inscrit dans une démarche plus globale. En tout, 8 corvées de ce genre ont été organisées cette année. Et c'est la deuxième année que le Conseil de l'eau reçoit du financement pour ces initiatives.
10: Non, ça a été 7 l'année dernière. Il y a eu 12 corvées, puis cette année, on en fait 8. Puis il y a encore du financement, ça va être à refaire l'année prochaine, mais le nombre reste à déterminer selon le financement à ce moment-là.
8: En 2025, 1,2 tonnes de déchets ont été retirées, soit l'équivalent de 26 000 balles de golf. 89 citoyens s'étaient mobilisés. Et du 1er au 8 octobre, on a célébré l'histoire, les traditions et les savoir-faire qui façonnent l'identité de la Gaspésie. Fernand Alain et Camilia Buenastado-Pilon en sont les ambassadeurs. L'édition 2026 se tenait sous le thème « Une histoire de toponymie ». Fernand Alain, ancien professeur et célèbre conteur de Passepédiac, se dit fasciné, intéressé par les maisons anciennes et leur contenu, parce que derrière chaque porte, il y a une histoire, un vécu, et même pour les objets.
11: Pour moi, la toponymie, c'est tous les noms que les gens employaient dans les villages au niveau historique. Par exemple, je sais qu'à la Passepébiac-Ouest, où je suis, il y avait un endroit qu'on appelait la Pointe-à-Jacques. Puis à Passepébiac, par exemple, les avenues, on les appelait des traits carrés. Alors, ça fait toute partie un petit peu de l'histoire de la toponymie. Et c'est intéressant parce que ces endroits ont été nommés par nos ancêtres.
8: Et depuis plus de 50 ans, Fernand Alain, son personnage d'Abel Maldemé, raconte ses histoires de traits carrés un peu partout en Gaspésie. Il confie sa fierté de partager son héritage patrimonial, lui qui aime vivre entouré de meubles anciens.
11: J'ai commencé à travailler au niveau de l'oralité avec mes monologues. J'ai travaillé durant une cinquantaine d'années et plus à faire de la recherche, à écrire, à jouer. Et c'est sûr que dans ces textes, il y avait tout un côté toponymique également. Et mon attrait pour le patrimoine est vraiment intégré à ma vie.
8: Et Fernand Alain considère que cette semaine a laissé place à la transmission de continuer de sensibiliser la population à l'importance du patrimoine afin de connaître qui on est.
11: Bien, je crois que le rôle d'une semaine du patrimoine, c'est de sensibiliser les gens, entre autres les jeunes, pour la transmission. Au moins leur dire, leur transmettre les savoirs, les informations, parce que tout n'est pas arrivé comme ça. C'est important de raconter à nos jeunes, autant dans nos écoles, tout ce côté patrimonial.
8: Et la Sûreté du Québec a procédé à l'arrestation d'un homme la nuit dernière relativement aux actes violents survenus le 2 octobre à Saint-Anne-des-Monts. Un homme avait été blessé par balle sur la 4e rue Ouest. Il avait subi des blessures graves. Le suspect avait pris la fuite. Il était toujours recherché jusqu'ici. Et l'enquête avait été confiée à la division des crimes majeurs. Le suspect est actuellement détenu et doit comparaître au palais de justice en lien avec cet événement ainsi qu'avec d'autres dossiers impliquant des actes violents. Et afin de préserver l'intégrité des procédures judiciaire à venir, aucun autre détail ne sera communiqué pour le moment. Mais voilà, c'est ce qui complète. On vous souhaite à tous et à toutes de passer une très belle soirée.
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13: On approche de l'heure du souper et peut-être que vous n'avez pas d'idée de qu'est-ce que vous allez manger. Il y en a qui peut-être seraient tentés de demander à l'intelligence artificielle de leur concocter un menu. Ben, c'est ce que des scientifiques ont fait, mais pour un besoin très spécifique. On voulait créer le meilleur hamburger possible avec un bon score alimentaire, mais aussi un impact environnemental réduit. On sait que les grandes chaînes comme McDonald's, par exemple, ont besoin de beaucoup de bœuf, puis bon, c'est en train de détruire la couche d'ozone des forêts en Amazonie aussi. Bref, le rêve pour tous ceux qui engloutissent des hamburgers dans des restaurants rapides, mais surtout pour les médecins et les épidémiologistes en santé publique, c'est d'avoir un hamburger qui est moins dur sur l'environnement. Un rêve devenu réalité, dit-on, c'est une équipe de l'Université de Stanford qui s'est penchée sur ce problème-là. Et grâce à l'intelligence artificielle, ils y seraient arrivés. Les chercheurs ont mis au point le Burger AI, ou le Burger de l'intelligence artificielle, un modèle capable de concevoir des nouveaux hamburgers en optimisant leur goût, leur valeur nutritionnelle et leur impact environnemental, tout est dans tout. Et la comparaison avec le Big Mac a donné des résultats surprenants. Il y a deux hamburgers qui ont été grillés par l'intelligence artificielle et ont obtenu des notes gustatives égales ou supérieures à celles du Big Mac. L'un a atteint 5,8 points contre 5,4 pour le Big Mac, tandis qu'une autre variante s'est avérée être la préférée dans l'évaluation globale. En termes de texture, en revanche, aucune différence significative n'a été constatée. Selon les auteurs, ce résultat démontre que l'intelligence artificielle peut aider à trouver un équilibre entre goût, santé et durabilité, même si le sandwich parfait n'existe pas encore. La prouesse n'est pas seulement culinaire. Avec cette nouvelle recette, l'intelligence artificielle a dépassé le stade de la conception pour celui de la création. Ben, en tout cas, vous pouvez toujours demander à l'intelligence artificielle quoi manger pour ce soir, mais il faut peut-être vous proposer justement ce hamburger-là. The Proclaimers avec I'm Gonna Be. Moi, je vous reviens avec les détails de la météo.

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12: Quelques averses sont prévues ce soir, cette nuit. Tout ça devrait cesser autour de minuit. Dégagement par la suite et un minimum de 6 degrés. Demain, ça commence sous le soleil, mais ça devient alternant soleil-nuage avec 30% de probabilité d'averse en après-midi, maximum de 12 degrés. Samedi, alternance soleil-nuage, maximum de 11 degrés. Dimanche, des nuages, 30% de probabilité d'averse, maximum de 11. Et lundi de congé, malheureusement, on annonce de la pluie avec un maximum de 13 degrés. Mais ça a tout le temps de changer. Environnement Canada a l'habitude de se tromper quand c'est à long terme. Donc peut-être que lundi, il fera plus beau que prévu. Avez-vous du temps le mercredi 21 octobre? Parce que à la piscine de Guingamp en France, on vous offre un cours pour devenir sirène le temps d'une journée. Le concept, c'est encadré par un professionnel. Les participants enfilent un costume muni d'une monopalme intégrée dans une queue de sirène et pendant une séance de 45 minutes, on apprend les techniques d'ondulation, de respiration et de déplacement féerique propres à cette discipline qu'on appelle le mermaiding ou la nage sirène. Et là, on se dit, ben ça sert à quoi tout ça? Ben sachez que c'est un excellent travail musculaire pour les abdominaux, entre autres. L'ondulation sollicite intensément la sangle abdominale, les obliques et les muscles fessiers. C'est bon aussi pour le bas du dos. ça devrait être bon pour moi. Ça renforce les muscles lombaires, ce qui aide à améliorer la posture au quotidien. On développe aussi de l'endurance en apnée parce que on va sous l'eau déguisé en sirène. Ça permet donc de mieux contrôler sa respiration et c'est un excellent exercice cardiovasculaire. Et ça permet aussi l'apprentissage de l'aisance aquatique pour les enfants comme pour les adultes. Le mermaiding aide à se sentir parfaitement à l'aise sous l'eau. L'activité enseigne à garder ses yeux ouverts sous l'eau, bloquer sa respiration sans paniquer et adopter des mouvements fluides, hydrodynamiques et gracieux comme une sirène sait le faire. En tout cas, c'est une histoire qui ne se termine pas en queue de poisson.

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8: 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Jeudi le 8 octobre, jeudi d'anniversaire pour certaines personnes. C'est le cas de Serge Labillois et de Mariette Lapointe. Ils sont tous les deux du club des 50 ans et plus de Maria. Bonne fête à vous. Je vous souhaite un bon gâteau et d'être entouré des gens que vous aimez. C'est aussi l'anniversaire de mon cousin Benoît Lebrun. Je ne sais pas si Benoît tu m'écoutes, mais toujours est-il, Benoît, que je te souhaite un merveilleux anniversaire. Donc, bonne fête à tous ces gens-là. Et si vous voulez qu'on lise des souhaits en onde, n'hésitez pas, écrivez-nous animation commerciale sufm.com. Je le dis souvent, mais c'est facile et ça nous fait plaisir. Ou par Facebook, fan de Cieux, vous utilisez l'outil Messenger pour nous envoyer tous les détails et on lira les souhaits en onde au moment voulu. C'est Ojo et Mlou qui terminent musicalement cet épisode de La Dernière Période. Je vous retrouve dans le détour avec les informations de la presse canadienne.

0: 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Voici le bulletin de la presse canadienne.
1: Jeudi le 8 octobre, il est 17h. Voici vos informations de la presse canadienne. Le projet de loi fédéral C-39 menant à la loi visant à bâtir un Canada fort permettant l'accélération des projets dits d'intérêt national a franchi la première étape à la Chambre des communes aujourd'hui. Les conservateurs ont voté aux côtés des libéraux en faveur de ce projet de loi, bien que leur chef Pierre Poilievre ait déclaré que son parti déposerait plusieurs amendements en commission. Le texte de 243 pages va désormais être examiné par une commission spéciale. Pour la chef du Parti vert du Canada, Elisabeth May, le projet de loi actuel est néfaste pour l'environnement.
2: Les avocats qui travaillent dans la loi environnementale, c'est un groupe petit, mais expert. Tout le monde dit la même chose. Ce projet de loi est un vrai bulldozer contre les lois pour l'environnement.
1: Les députés libéraux nouvellement élus ainsi que les candidats libéraux défaits à l'élection du 5 octobre sont réunis cet après-midi à Saint-Lambert sur la rive sud de Montréal pour faire le point sur la dernière campagne électorale. Le Parti libéral du Québec comptera 40 députés à l'Assemblée nationale dans la prochaine législature, soit davantage que les 18 députés libéraux avant la dissolution de l'Assemblée nationale le 27 août dernier. En mêlée de presse avant la rencontre, le chef du PLQ, Charles Milliard, s'est montré enthousiaste face à son entrée à l'Assemblée nationale.
3: J'ai très hâte de mettre les pieds au Salon Bleu. Là. Je l'ai tellement fréquenté dans les estrades et dans ma tête. Donc, j'ai très hâte de mettre les pieds au Salon Bleu, assurément directement en face du premier ministre. Donc, ça sera tout un privilège. Mais je peux vous dire qu'on a tellement une équipe de parlementaires expérimentés ici. Il y a 18 personnes ici qui font des lois, la pluie et le beau temps depuis des années au Salon Bleu. Alors, je compte sur eux.
1: Sur la scène fédérale maintenant, le premier ministre Mark Carney a annoncé aujourd'hui un nouveau programme plus avantageux pour aider financièrement les ménages canadiens à changer leur système de chauffage vieillissant s'ils optent pour une thermopompe. Le programme propose une remise de 2 000 $ et même jusqu'à 10 000 $ selon le revenu, ce qui s'ajoute à la subvention d'environ 3 000 $ d'Hydro-Québec. Lors de son annonce à Sherbrooke, M. Carney a souligné que cela permettra de réduire considérablement les émissions de gaz à effet de serre tout en soulageant le portefeuille des contribuables.
4: Parce qu'une thermopompe coûte plus cher à l'achat qu'une nouvelle fournaise, mais elle coûte beaucoup moins cher à l'utiliser. Nous avons aussi simplifié le processus. Il suffit de faire une demande sur un portail en ligne qui va être accessible dès janvier, sans avoir besoin d'une évaluation énergétique ni avant ni après.
1: Le gouvernement fédéral va collaborer avec le nouveau gouvernement de Paul Saint-Pierre Plamondon pour faire face à la crise sur l'itinérance au Québec. C'est ce qu'a indiqué le premier ministre Mark Carney alors qu'il était de passage à Sherbrooke, soulignant qu'il a déjà parlé au premier ministre péquiste désigné à ce sujet. M. Carney a expliqué la forme que pourrait prendre cette aide d'Ottawa.
4: Il existe maintenant la possibilité des grands investissements du Canada, votre gouvernement canadien, dans l'infrastructure, dans le logement très, très, très abordable. On dit le logement de transition pour des gens qui sont affectés par l'intolérance. Et c'est un aspect.
1: Restons à Ottawa, à l'approche du congé de l'Action de grâce. La hausse du coût de la vie et du panier d'épicerie a refait surface lors de la période de questions à la Chambre des communes cet après-midi. Le chef conservateur Pierre Poilievre a brandi une nouvelle étude de l'Université Dalhousie en Nouvelle-Écosse qui

0: de répandre des faussetés sur le sujet du tramway que défend le maire de Québec. Le maire Marchand a ainsi utilisé le terme « tribu » pour parler des troupes conservatrices. M. Duhaime juge cela insultant pour les électeurs.
1: Moi, je suis capable d'en prendre des qualificatifs péjoratifs. Vous le savez, là, j'en sois tous les jours, puis j'ai pas de problème avec ça. C'est mon job. Mais il y a près de 900 000 Québécois qui ont voté pour nous, là, puis c'est pas des gens qui sont tribaux. Là. Et je pense que c'est important de défendre l'équipe. Là, c'est inacceptable. On le sait, c'est un qualificatif qui est hautement péjoratif. Et je trouve ça malheureux que ça commence comme ça.
0: Voilà, ça complète vos informations de la presse canadienne. Il est 17h, bientôt 6 minutes. Je vous souhaite une excellente soirée sur les ondes de Cieux FM. On se retrouve demain pour la dernière édition de la dernière période de la semaine. Ce sera vendredi demain, puis ça commence à paraître dans ma tête. Et c'est ça. Donc, on se retrouve demain. Je m'appelle Louis-Philippe Morin. Salut tout le monde.
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3: 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Voici maintenant la météo.
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0: Quelques averses ce soir, cette nuit, ça devrait se terminer autour de minuit. Dégagement par la suite et un minimum de 6 degrés. Demain, ensoleillé le matin, puis devenant alternance soleil-nuage avec 30% de probabilité d'averse en après-midi, un maximum de 12 degrés. Samedi, alternance soleil-nuage, maximum de 11. Dimanche, nuageux, 30% de probabilité d'averse avec 11 degrés. Et lundi, on prévoit de la pluie et un maximum de 13 degrés.

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1: Bonne soirée à tous et à toutes. Alexis Deschênes dénonce la notion de région d'intérêt national contenue dans le projet de loi C-39. Ce projet de loi déposé le 21 septembre est une vaste réforme législative qui vise à accélérer le développement de grands projets économiques et nationaux. Le projet de loi contient maintenant une notion de région d'intérêt national. Dans ces régions, le développement de projets d'envergure aurait préséance sur les lois en place qui visent à protéger l'environnement. À titre d'exemple, un projet de mine qui viendrait détruire l'habitat du poisson serait interdit en vertu de l'article 35 de la loi sur les pêches. Cependant, avec C-39, si ce projet se trouve dans une région d'intérêt national, la loi sur les pêches ne sera pas appliquée et le projet ira de l'avant. Idem pour une multitude de lois. Pour Alexis Deschênes, le constat est clair, le gouvernement se donne le pouvoir de détruire l'environnement selon son bon vouloir. Et les critères pour désigner quelles régions seront désignées sont extrêmement larges. Alexis Deschênes dénonce cet abus de pouvoir discrétionnaire.
2: Pour décider si une région est une région d'intérêt national, le gouvernement peut tenir compte, il est même pas obligé, il peut tenir compte de tout facteur qu'il estime pertinent. Plus large que ça, Madame la Présidente, tu fais le tour de la planète.
1: Et Alexis Deschênes a aussi interpellé les députés de l'opposition concernant cette notion contenue dans le projet de loi C-39.
2: Le pouvoir discrétionnaire accordé à ce gouvernement pour lui permettre d'autoriser de la destruction de l'environnement, il est faramineux, Madame la Présidente. Lorsque le gouvernement aura décidé qu'une région d'intérêt national, et j'ai bien hâte d'entendre des députés de l'autre côté, du côté gouvernemental, nous dire qu'eux, ils ont le goût que leur région soit une région d'intérêt national.
1: Et ces régions ne sont toujours pas identifiées par le gouvernement dans le projet de loi. Elles seront identifiées par décret par le cabinet du premier ministre du Canada et le Bloc votera contre C-39. Le Conseil de l'eau Gaspésie-Sud a fait une corvée de nettoyage des déchets laissés par les plaisanciers au lac de la ferme. Le public est invité à s'y rendre demain de 13h30 à 15h30. Depuis plusieurs années, les adeptes de baignade et de sport de planche sont nombreux. La popularité du lac vient avec la présence de nombreux déchets, quoique la situation s'améliore. Catherine Fortier, agente de projet au Conseil de l'eau, explique qu'il s'agit de l'un des plus beaux lacs de la Gaspésie. Il est important de le protéger.
3: Oui, exactement. On sait qu'il y a beaucoup d'achalandage. Dans le fond, notre but, c'est vraiment d'aller retirer tous les déchets qu'on peut trouver, plastique, papier de toilette, n'importe quoi, pour éviter que ça se retrouve dans l'eau puis que ça ait un impact sur la faune et la flore du lac après ça, là.
1: Et cet événement s'inscrit dans une démarche plus globale. En tout, 8 corvées de ce genre ont été organisées cette année. Et c'est la deuxième année que le Conseil de l'eau reçoit du financement pour ces initiatives.
3: Non, ça a été 7 l'année dernière. Il y a eu 12 corvées, puis cette année, on en fait 8. Puis il y a encore du financement, ça va être à refaire l'année prochaine, mais le nombre reste à déterminer selon le financement à ce moment-là.
1: En 2025, 1,2 tonnes de déchets ont été retirés, soit l'équivalent de 26 000 balles de golf. 89 citoyens s'étaient mobilisés. Et du 1er au 8 octobre, on a célébré l'histoire, les traditions et les savoir-faire qui façonnent l'identité de la Gaspésie. Fernand Alain et Camélia Buenastado-Pilon en sont les ambassadeurs. L'édition 2026 se tenait sous le thème « Une histoire de toponymie ». Fernand Alain, ancien professeur et célèbre conteur de Passepédiac, se dit fasciné, intéressé par les maisons anciennes et leur contenu, parce que derrière chaque porte, il y a une histoire, un vécu, et même pour les objets.
4: Pour moi, la toponymie, c'est tous les noms que les gens employaient dans les villages au niveau historique. Par exemple, je sais qu'à la Passepédiac-Ouest, où je suis, il y avait un endroit qu'on appelait la Pointe-à-Jacques. Puis à Passepédiac, par exemple, les avenues, on les appelait des traits carrés. Alors, ça fait toute partie un petit peu de l'histoire de la toponymie. Et c'est intéressant parce que ces endroits ont été nommés par nos ancêtres.
1: Et depuis plus de 50 ans, Fernand Alain, son personnage d'Abel Maldomé, raconte ses histoires de traits carrés, un peu partout en Gaspésie. Il confie sa fierté de partager son héritage patrimonial, lui qui aime vivre entouré de meubles anciens.
4: J'ai commencé à travailler au niveau de l'oralité avec mes monologues. J'ai travaillé durant une cinquantaine d'années et plus à faire de la recherche, à écrire, à jouer. Et c'est sûr que dans ces textes, il y avait tout un côté toponymique également. Et mon attrait pour le patrimoine est vraiment intégré à ma vie.
1: Et Fernand Alain considère que cette semaine a laissé place à la transmission de continuer de sensibiliser la population à l'importance du patrimoine afin de connaître qui on est.
4: Mais je crois que le rôle d'une semaine du patrimoine, c'est de sensibiliser les gens, entre autres les jeunes, pour la transmission. Au moins leur dire, leur transmettre les savoirs, les informations, parce que tout n'est pas arrivé comme ça. C'est important de raconter à nos jeunes, autant dans nos écoles, tout ce côté patrimonial.
1: Et la Sûreté du Québec a procédé à l'arrestation d'un homme la nuit dernière relativement aux actes violents survenus le 2 octobre à Saint-Anne-des-Monts. Un homme avait été blessé par balle sur la 4e rue Ouest. Il avait subi des blessures graves. Le suspect avait pris la fuite. Il était toujours recherché jusqu'ici. Et l'enquête avait été confiée à la division des crimes majeurs. Le suspect est actuellement détenu et doit comparaître au palais de justice en lien avec cet événement ainsi qu'avec d'autres dossiers impliquant des actes violents. Et afin de préserver l'intégrité des procédures judiciaires venir, aucun autre détail ne sera communiqué pour le moment. Mais voilà, c'est ce qui complète. On vous souhaite à tous et à toutes de passer une très belle soirée.
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8: Et des chaleurs. Météo.
9: Quelques averses ce soir, cette nuit. Ça devrait se terminer autour de minuit. Dégagement par la suite et un minimum de 6 degrés. Demain, ensoleillé le matin, puis devenant alternance soleil-nuage avec 30% de probabilité d'averse en après-midi, un maximum de 12 degrés. Samedi, alternance soleil-nuage, maximum de 11. Dimanche, nuageux, 30% de probabilité d'averse avec 11 degrés. Et lundi, ben, on prévoit de la pluie et un maximum de 13 degrés.
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1: Et des chaleurs. Météo. Quelques averses ce soir, cette nuit, ça devrait se terminer autour de minuit. Dégagement par la suite et un minimum de 6 degrés. Demain, ensoleillé le matin, puis devenant alternance soleil-nuage avec 30% de probabilité d'averse en après-midi, un maximum de 12 degrés. Samedi, alternance soleil-nuage, maximum de 11. Dimanche, nuageux, 30% de probabilité d'averse avec 11 degrés. Et lundi, ben, on prévoit de la pluie et un maximum de 13 degrés.
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0: et des chaleurs. Météo.
1: Quelques averses ce soir, cette nuit, ça devrait se terminer autour de minuit. Dégagement par la suite et un minimum de 6 degrés. Demain, ensoleillé le matin, puis devenant alternance soleil-nuage avec 30% de probabilité d'averse en après-midi, un maximum de 12 degrés. Samedi, alternance soleil-nuage, maximum de 11. Dimanche, nuageux, 30% de probabilité d'averse avec 11 degrés. Et lundi, ben, on prévoit de la pluie et un maximum de 13 degrés.
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